vous souhaite une excellente soirée, puis je vous rappelle qu'il y a toujours les spectacles enfants-famille pour se divertir. Demain, mettons, 19h, à l'Agora du Parc Beau-Séjour, vous êtes invité pour un spectacle d'acrobatie et de drôlerie avec les briques. Moi, j'aime tout de ça. Je veux savoir pourquoi ils s'appellent les briques. Non, mais pour de vrai, passez une belle soirée, puis pensez-y, demain, 19h, ça pourrait peut-être vraiment mettre un sourire sur le visage de vos jeunes, surtout si vous êtes en congé en plus de ça. Hey, profitez-en, on peut se coucher à l'heure qu'on veut, on peut avoir du gros fun. On est-tu bien en vacances, comme dirait Orange le sort.

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Montez le son de la radio. De la bonne musique le matin, c'est le meilleur moyen de se réveiller après peut-être une douche. 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

Êtes-vous déjà allé voir la pièce La Femme Ordinaire chevauchant un orignal? Ça se passe du côté du théâtre du Bic. C'est une pièce estivale qui va bientôt disparaître. Je pense qu'il reste comme 2 ou 3 semaines. Si vous n'êtes pas encore allé la voir, qu'est-ce que vous attendez? Les critiques sont écœurantes. Les acteurs et les comédiens plutôt sont hallucinants et les billets sont disponibles sur le site du théâtre du Bic tout simplement.

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Je vous souhaite une excellente soirée, puis je vous rappelle qu'il y a toujours les spectacles enfants-famille hein, pour se divertir. Demain, mettons, 19h, à l'Agora du Parc Beauséjour, vous êtes invité pour un spectacle d'acrobatie et de drôlerie avec les briques. Moi, j'aime tout de ça. Je veux savoir pourquoi ils s'appellent les briques. Non, mais pour de vrai, passez une belle soirée, puis pensez-y, demain, 19h, ça pourrait peut-être vraiment mettre un sourire sur le visage de vos jeunes, surtout si vous êtes en congé en plus de ça. Hey, profitez-en, on peut se coucher à l'heure qu'on veut, on peut avoir du gros fun. On est-tu bien en vacances, comme dirait Orange le sort.

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Écoutez-nous aussi en direct sur le site internet de la station. Hein. C'est toujours facile de faire ça de n'importe où, n'importe quand, même à la plage, même en faisant de la tyrolienne entre deux arbres. Si vous avez un accès internet, c'est tout ce que ça prend. Lâchez pas, restez avec nous. On vous envoie de la bonne musique justement là, tout de suite. Tom Coderre qui est avec vous jusqu'à minuit.

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Les critiques sont écœurantes. Les acteurs et les comédiens plutôt sont hallucinants et les billets sont disponibles sur le site du théâtre du Bic, tout simplement.

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0: Nord, dans la Matapédia et même la Matanie. Bon début de journée. Danaé Thériault qui vous accompagne tout au long du début de la journée parce que Jay est en vacances, donc il en profite cette semaine. C'est seulement vous et moi. Donc, on en profite en tête à tête. J'espère que votre journée débute bien, que votre café est excellent. S'il est déjà prêt, sinon, si vous êtes en train de le préparer, j'espère qu'il sera excellent. Je regarde la météo là pour aujourd'hui. Pour vrai, on est chanceux. C'est une belle journée. On va avoir du soleil, une belle température aujourd'hui. Pour le reste de la semaine, c'est assez changeant là. Il y a surtout des journées nuageuses, mais il n'y a pas tant de pluie d'annoncer parce que je sais qu'il y a beaucoup d'activités là qui s'en viennent cette semaine, donc on veut du beau temps, mais ça a l'air quand même beau. C'est la bonne nouvelle. On parle de qu'est-ce qui a fait jaser dans l'actualité. Dans les prochaines minutes, on fait un petit tour d'horizon. Mais là, c'est déjà le temps de commencer cette émission-là avec des bons hits. Et celui-là me reste tout le temps dans la tête, donc je pense que ça commence bien. Et surtout, ça va nous mettre de bonne humeur. Il est 6h, vous êtes à l'écoute d'On part ça de même à Viva avec moi-même, Danaé Thériault. Et voici Gabriel Fredette, tant qu'on est, toi et moi.
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Un bon début de journée. Vous êtes à l'écoute d'On passe de même avec Danaë Thériault. Et c'est le moment de faire le tour de qu'est-ce qui s'est passé en fin de semaine dans l'actualité. Et il y a beaucoup de choses qui s'est passé. Premièrement, sachez que cette année, la musique est interdite dans les campings de la CEPAC. Donc, c'est pour l'été 2026. La Société des établissements de plein air de Québec qui a mis à jour sa politique et réglementation et sa mise, entre autres, sur la quiétude des lieux. Donc, il est interdit maintenant d'utiliser tout type d'équipement de sonorité comme des haut-parleurs, radio, instruments pour diffuser de la musique. Le bruit est toléré, là, ça c'est important à savoir, mais il doit pas porter au-delà du chemin d'accès à l'emplacement de camping. Donc, on dit aussi qu'il est interdit d'allumer des feux d'artifice pour préserver la quiétude des lieux, bien évidemment, et pour prévenir les incendies. On veut pas ça. Et on parle aussi que seulement les sources d'éclairage de faible intensité et de couleur ambrée sont tolérées pour des raisons de sécurité et ils doivent être temporaires et éteints au coucher des occupants. Il y a plein d'autres règles aussi qui ont été mises à jour. Si vous voulez en savoir plus, vous pouvez aller sur nos sites de nouvelles. Sinon, du côté de la Matanie, on a une fin de semaine de balle molle qui est attendue à la fin août au stade du Rempart de Matane. Donc, c'est la Ligue de balle de l'Est Coors Light, dépanneur du Lac, qui invite toute la population à son méga week-end des séries de balle molle qui va se dérouler les 28 et 29 août prochains au stade du Rempart de Matane et qui va marquer aussi la conclusion de la saison régulière. Donc, plein de festivités qui sont prévues. Sinon, c'était Fort Cosap en fin de semaine et on revient sur l'équipe gagnante qui est Automation d'Amour. Automation d'Amour, je le répète mieux. Donc, c'est comme ça que ça s'est conclu pour la 27e édition de Fort Cosap et l'équipe a été gagnante des épreuves de cette année et donc ils étaient vraiment contents de remporter. Ils sont revenus aussi sur les épreuves. Logmax qui était dans l'épreuve du samedi qui était particulièrement difficile pour leur équipe. Et sinon, ben il y a une nouveauté cette année qui a été décidée pour Fort Cosap. Et c'est pour l'édition prochaine, 7 équipes au lieu de 3 qui vont être automatiquement inscrites, en plus des bénévoles de jeu et l'équipe PP. Et les équipes ont été annoncées pour les 7 qui vont être à l'édition prochaine. Puis, il a aussi été annoncé qu'il va y avoir 24 places pour les équipes pour l'édition prochaine. Sinon, du côté de Rimouski, la Chambre de commerce veut mesurer l'effet Costco à Rimouski, donc un an après l'ouverture du commerce. Ils ont la Chambre des commerces et d'industrie de Rimouski-Ninjette a décidé de créer une démarche, donc un petit formulaire à remplir pour les entreprises qui sont membres de la Chambre. C'est un questionnaire qui dure de 2 à 3 minutes qui porte sur l'évolution de l'achalandage, du chiffre d'affaires et de la provenance de la clientèle au cours de la dernière année et on souhaite dresser un portrait des retombées observées depuis l'ouverture de l'entreprise. Sinon, un petit peu moins positif là, comme nouvelle, mais il y a beaucoup de vols d'essence répertoriés à Rimouski. Il y a même une station service de la région qui a subi des vols d'environ 1 000 $ d'essence dans les dernières semaines. Et ça va avec le prix de l'essence qui a recommencé à augmenter. Là, on frôle le 2 $ le litre. Et dans plusieurs régions, il y a aussi le même problème. Donc, il y a maintenant des établissements qui obligent le prépaiement autorisé avant de commencer à mettre du gaz. Donc, présentement, il y a personne de la Sûreté du Québec qui ont voulu commenter l'incident. Et la SQ a pas donné plus de détails sur l'enquête. Ça semble être possiblement en cours là pour l'instant. Et sinon, pour terminer, ben on parle de l'Expo agricole de Rimouski. Les premiers manèges ont été dévoilés. Ça débute ce mercredi et on a plusieurs activités à venir. Donc, si vous voulez, la liste des manèges est disponible sur les réseaux sociaux de l'Expo agricole de Rimouski. Il est 6h10. Si vous voulez me dire que vous êtes à l'écoute, ben ça me ferait plaisir. Je me sentirais un petit peu moins seule ce matin avec Jerry qui est en vacances. Donc, textez-moi au 418-723-2564. Et en musique, on commence avec de la bonne humeur ce matin. Ariane Moffat, Petite Joie, vous êtes à l'écoute d'On Force de même.

6h18 dans l'Est du Québec et sur la côte nord d'Anaï Thériault qui vous accompagne à Viva ce matin. Je prends le temps de saluer Marc qui m'a appelé et qui est à l'écoute. Salut Marc, merci d'être là. Si vous aussi, vous voulez me dire que vous êtes avec moi ce matin, ben n'hésitez pas, 88-723-2564. En musique, je vous offre un groupe qui vient d'ici et pour vrai, j'ai un petit coup de cœur pour eux. Ils sont excellents. Voici le Blue Ridge Band, Eye on You. Un gros merci d'être à l'écoute en ce lundi 27 juillet. C'est un plaisir de vous accompagner dans votre début de journée.

0: Il est 6h21 et c'est moi, Danaë Thériault, qui vous accompagne dans les prochaines minutes au showbiz. C'est une bonne nouvelle pour un film québécois qui est présentement à l'affiche. Et si vous avez des fans de Marvel à la maison, ben j'ai des bonnes nouvelles, dont une qui concerne le beau Ryan Gosling qui sera de retour sur nos écrans. Donc je vous en parle dans quelques instants. Oui, aussi on regarde les détails météo. Cette semaine, va-tu faire beau avec toutes les activités qui nous attendent? J'ai la réponse dans quelques instants. Et en musique, préparez-vous, préparez votre chapeau de cowboy et vos bottes parce que un petit peu de country pour égayer votre journée, ça s'en vient à Viva.
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14: Bon lundi, ici Louis-Philippe Arnoirel. Le pont international Gordie Howe ouvre aujourd'hui à la circulation automobile après des mois de polémiques autour des aspects financiers du projet. En février, le président américain Donald Trump avait insisté sur le fait que les États-Unis devraient être dédommagés avant qu'il n'autorise l'ouverture du pont. Il a affirmé à tort que cet ouvrage de 6,4 milliards de dollars reliant Windsor en Ontario à Détroit dans le Michigan avait été construit sans pratiquement aucune contribution américaine. Le Canada a par la suite accepté d'apporter quelques ajustements concernant le partage des recettes. La Sûreté du Québec tente de retrouver une personne d'intérêt dans une enquête en lien avec un homicide survenu hier matin à Shawinigan. Il s'agit de Philippe Benoît, un homme de 41 ans originaire de cette ville de la Mauricie. Selon la SQ, il pourrait détenir des informations importantes sur cet événement. Le corps policier demande l'aide de la population pour retrouver l'homme qui mesure 1,66 m, pèse 45 kg, a les cheveux châtains et les yeux pairs. Deux incendies menaçant le village de Clinton en Colombie-Britannique et ses environs ont fusionné samedi soir au lendemain de l'incendie dans le secteur du lac Pearl qui a détruit des bâtiments en périphérie. Selon le service de lutte contre les feux de forêt de la province, les incendies autour du lac Pearl et de 59 Creek ont fusionné samedi en fin de journée et sont restés très actifs. Ils se sont propagés le lendemain matin vers le nord et le nord-est de la région de Chatham, à environ 20 km au nord de Clinton. La progression prévue de l'incendie vers le nord a incité le district régional de Thompson-Nicolas à publier un avis hier concernant un ordre d'évacuation pour la communauté de 70 Mile House et les environs. Et par ailleurs, plus de 300 000 personnes ont reçu des ordres d'évacuation dans le sud de l'Europe, alors que des incendies de forêt font rage en France et en Espagne. Dans le sud-ouest de l'Hexagone, un violent incendie a contraint 55 000 personnes de plus à évacuer dans la nuit de samedi à dimanche. C'est ce qui complète vos actualités Arsenal Média. Passez une bonne journée sur nos ondes.
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0: On a une belle journée pour débuter la semaine dans le Grand Rimouski avec un maximum de 22 et du beau soleil. Ça va devenir alternance de soleil et de nuages pour cet après-midi, mais sinon, ça va être super beau pour aujourd'hui. Si je regarde pour la semaine, ben on a demain où on a un 30% de probabilité d'averse. Sinon, mercredi, on a du soleil. Jeudi, vendredi, des nuages. Et pour la fin de semaine, ça semble être beau pour le moment. Donc, une belle semaine qui nous attend dans le Grand Rimouski. On va pouvoir en profiter, surtout avec toutes les activités qui nous attendent.
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0: Un bon début de journée. On est le lundi 27 juillet, déjà la dernière semaine du mois, et on fait ça ensemble. Mon nom est Danaï Thériault. Jay est en vacances cette semaine, donc c'est seulement vous et moi. Si vous avez des souhaits d'anniversaire ou si vous voulez saluer vos collègues de travail qui sont peut-être à leur dernière semaine avant leurs vacances, ben n'hésitez pas, textez-moi au 418-723-2564. Au showbiz, dans les prochaines minutes, une excellente nouvelle par rapport à un film de chez nous qui est présentement aussi et aussi, excellente nouvelle si vous voulez voir Ryan Gosling sur vos écrans, parce que c'est ça qui va arriver prochainement et je vous en parle dans quelques instants. Mais juste avant, en musique, voici Vince Lemire, coup de tête à Viva.

31, un bon début de journée en ce lundi matin. Maintenant, au showbiz. Vous allez être heureux d'apprendre que Ryan Gosling va être de retour sur nos écrans, mais juste avant, bonne nouvelle pour un film québécois qui est présentement à l'affiche au cinéma. C'est 125 rue des Malaises qui a franchi le cap du 1 million de dollars au box-office. C'est le premier film québécois à franchir le cap du 1 million de dollars de recettes au box-office pour cet été. Et juste pour sa première fin de semaine, il avait quand même fait un bon montant, là, 400 000 dollars, ce qui était quand même excellent parce que ça a fait le meilleur démarrage de fin de semaine d'ouverture pour un film québécois depuis Nos belles-sœurs en 2024. Donc c'est un film, si vous ne saviez pas, qui est improvisé à 98% avec une distribution incroyable de Rémi Girard, Claude Legault, Glenn Tremblay, Geneviève Smith et Pierre-Luc Funk. Donc si vous n'êtes pas encore allé voir cette comédie, vous pouvez y aller. Elle est à l'affiche dans plusieurs cinémas au Québec. Donc c'est le moment d'en profiter pour aller voir ce film qui à la cote présentement. Sinon, je vous parlais de films et si vous avez des fans de Marvel, ben vous allez être contents parce que eux autres aussi vont capoter. Il y a eu beaucoup d'annonces qui ont été faites au Comic-Con en fin de semaine, dont par exemple l'annonce d'un troisième volet de Black Panther. Donc on va retrouver les personnages de ce film de Marvel qui était bien populaire là en 2018. Celui qui incarnait Black Panther, Chadwick Boseman, est décédé en 2020, donc ça a fait une triste fin au Black Panther original. Mais là, ce nouveau film qui a été annoncé pour 2028, on va retrouver un nouveau Black Panther qui est plutôt l'enfant du personnage original qui a grandi et qui va reprendre le rôle. Donc, ça risque d'être bien intéressant. Et sinon, on en a parlé la semaine dernière de cette rumeur comme quoi Deadpool allait être de retour. Eh bien, ça a été confirmé en fin de semaine. Ryan Reynolds qui a confirmé qu'il y aurait un Deadpool 4. Donc, ça, c'est la bonne nouvelle aussi pour tous les fans de ce personnage avec plein d'humour. On va pouvoir le retrouver sous nos écrans très, très bientôt. Il est 6h 34 à Viva et je sais pas si vous êtes comme moi, mais vous êtes toujours stressé d'être en retard. Vous êtes peut-être la personne qui est toujours en retard, même si vous faites tout pour ne pas l'être. C'est pas de votre faute. Je vous explique pourquoi ce n'est pas de votre faute dans les prochaines minutes, mais juste avant, en musique, voici les deux frères avec Guérir nos mémoires. Un bon début de journée dans l'Est du Québec, sur la Côte-Nord. Merci d'être à l'écoute.

Je pense que dans la vie, il existe deux genres de personnes et il y a un genre de ces personnes-là qui est clairement celle qui arrive en avance et il y en a un autre genre qui sont celles qui arrivent toujours en retard. Quel type de personne vous êtes entre les deux? Est-ce que vous êtes celle qui arrive en avance ou celle qui arrive en retard? Je veux le savoir au 88-723-2564. J'ai appris récemment que les personnes qui arrivent toujours d'avance avaient un super pouvoir caché et c'est assez surprenant. C'est une étude qui a été publiée dans le Journal of Research in Personality et ça montre que les personnes qui arrivent régulièrement en avance ont souvent un niveau plus élevé de bienveillance et de conscienciosité. Donc, elles pensent naturellement aux autres et veulent éviter de les faire attendre. Donc, elles planifient davantage pour ça et donc sont souvent perçues comme des personnes fiables et dignes de confiance. Fait que ça, c'est vraiment une bonne nouvelle. Il faut aussi savoir que des fois, arriver trop tôt, c'est pas toujours un signe d'organisation. Peut-être que vous êtes comme moi et que vous êtes juste bien stressé d'arriver en retard ou de pas avoir pensé au bouchon de circulation. Vous avez un oubli, donc on imagine les pires scénarios. Fait que c'est pour ça qu'on est finalement d'avance. Ça aussi, ça arrive. Et il y a le deuxième type de personnes, ceux qui sont toujours en retard. Et des fois, c'est pas de leur faute. OK, parce que c'est pas toujours de la paresse ou un manque de respect. Selon plusieurs études, c'est à cause de l'horloge interne qui est différente. Donc, c'est les personnes qui souvent sous-estiment le temps. Donc, on pense que prendre une douche, ça va prendre 10 minutes, mais finalement, ça nous en prend 20. On se dit, le trajet, ça prend juste 5 minutes à faire. Finalement, c'est 15. On oublie le café aussi. Donc, selon les chercheurs de Washington University, le grand responsable d'être en retard, ça s'appelle le biais d'estimation du temps. Donc, notre cerveau est parfois juste très mauvais pour deviner combien de temps une tâche va prendre, fait que ça nous met en retard. C'est vraiment juste ça. Il nous fait des petits tours, ce cerveau-là. Et quand on connaît très bien un trajet, en plus, notre cerveau a tendance à croire qu'il va être plus rapide que la réalité. Donc, ça, des fois, ça aide pas justement à régler ce problème et à faire qu'on soit à l'heure où est-ce qu'on doit aller. Et écouter de la musique, faire plusieurs choses à la fois ou même être absorbé par son téléphone, ça peut complètement fausser notre perception du temps. Donc, si jamais c'est votre cas, c'est peut-être pour ça que vous êtes en retard et non pas parce que ça vous tente de faire attendre les gens. Non, c'est vraiment pas ça. Et il y a quelques astuces si vous voulez essayer d'être plus à l'heure. Donc, regardez l'heure plus souvent au lieu de se fier à son instinct, prévoir un peu plus de temps que qu'est-ce qu'on croit nécessaire et oublier le fameux j'ai le temps encore de faire une dernière petite chose avant de partir. Ça, là, ça m'arrive assez souvent et ça fait perdre 15 minutes finalement. Donc, c'est pas la meilleure des solutions. Mais sachez que si vous avez quelqu'un dans votre entourage qui est toujours en retard, c'est pas de sa faute. C'est notre cerveau qui nous joue simplement des tours. Et aujourd'hui, j'aimerais savoir vos trucs à vous pour être à l'heure. Est-ce que vous avez trouvé une technique? J'ai vu quelqu'un sur les réseaux sociaux qui avait des lumières là qui changeaient de couleur selon le temps qui lui restait avant de partir. Vraiment une bonne idée. Fait que je veux connaître vous, c'est quoi qui vous aide là-dedans. Au 88-723-2564, on recherche vos trucs. On se les partage dans quelques instants. Et en musique, pour débuter cette journée à 6h41, voici un DJ qui sera de passage aux grandes fêtes cette semaine, Mac Demero. Il est en compagnie de Lou pour Colin Aviva. Un bon début de journée. Merci d'être

0: À 6h46, je vous ai demandé c'est quoi votre truc pour ne pas être en retard et j'ai eu un texto anonyme. Donc, si tu veux, personne avec le numéro qui finit par 25, me dire ton nom. C'est ton choix. La personne dit son truc, c'est de mettre différentes alarmes sur son téléphone, genre 10 minutes avant de partir, 5 minutes, 3 minutes, etc. Et j'avoue que c'est une très bonne idée parce que ça te rappelle qu'il faut que tu partes. Et je rajouterais peut-être même changer la musique de l'alarme comme ça, quand c'est celle de « il faut que tu partes là », ben tu le sais à cause de la musique, là. Ça, c'est un truc qui m'aide beaucoup, donc j'approuve. Si vous en avez d'autres, n'hésitez pas, 88-723-2564. Dans les prochaines minutes, Aviva en musique, Pelch et Staz s'en viennent vous accompagner.
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Tell She Stars avec Last Night à Viva. Il est 6h53 en ce 27 juillet. Si vous avez un souhait d'anniversaire aujourd'hui, n'hésitez pas, 88-723-2564. Vous pouvez même envoyer un message vocal. J'attends toujours le moment où il va y avoir quelqu'un qui va chanter la toune de Bonne Fête par message vocal. Si vous êtes game de le faire, hey, et faites-le aujourd'hui. 88-723-2564. Je vous promets de vous mettre en onde. En musique, voici un duo avec une nouveauté que j'adore. C'est tellement bon. Ma chanson préférée, Rhymes et Emmanuel Kerry, à Viva. Bon début de journée.

0: 6h56, pendant qu'on est en train de préparer peut-être les boîtes à lunch pour les enfants et le camp de jour ou même votre propre boîte à lunch parce que vous n'êtes pas encore en vacances, ben ça arrive. Je salue ceux qui sont en camping cette semaine et qui nous écoutent ce matin à Viva. Toujours un plaisir de vous accompagner. Et au showbiz, dans les prochaines minutes, une actrice de chez nous qui se démarque dans une série sur Netflix. Et sinon, ben on parle des activités qui s'en viennent en cette semaine et au courant de la fin de semaine parce que on est gâtés dans la région. Et justement, parlant d'activités, vas-tu faire beau pour ces activités-là? J'ai toutes les réponses aussi dans un instant. Et en musique, c'est une diva de la pop du début des années 2000 qui s'en vient dans vos oreilles à Viva.
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5: Bon lundi, ici Louis-Philippe Arnoirel. Le pont international Gordie Howe ouvre aujourd'hui à la circulation automobile après des mois de polémiques autour des aspects financiers du projet. En février, le président américain Donald Trump avait insisté sur le fait que les États-Unis devraient être dédommagés avant qu'ils n'autorisent l'ouverture du pont. Il a affirmé à tort que cet ouvrage de 6,4 milliards de dollars reliant Windsor en Ontario à Détroit dans le Michigan avait été construit sans pratiquement aucune contribution américaine. Le Canada a par la suite accepté d'apporter quelques ajustements concernant le partage des recettes. La Sûreté du Québec tente de retrouver une personne d'intérêt dans une enquête en lien avec un homicide survenu hier matin à Shawinigan. Il s'agit de Philippe Benoît, un homme de 41 ans originaire de cette ville de la Mauricie. Selon la SQ, il pourrait détenir des informations importantes sur cet événement. Le corps policier demande l'aide de la population pour retrouver l'homme qui mesure 1,66 m, pèse 45 kg, a les cheveux châtains et les yeux pairs. Deux incendies menaçant le village de Clinton en Colombie-Britannique et ses environs ont fusionné samedi soir au lendemain de l'incendie dans le secteur du lac Pearl qui a détruit des bâtiments en périphérie. Selon le service de lutte contre les feux de forêt de la province, les incendies autour du lac Pearl et de 59 Creek ont fusionné samedi en fin de journée et sont restés très actifs. Ils se sont propagés le lendemain matin vers le nord et le nord-est de la région de Chatham, à environ 20 km au nord de Clinton. La progression prévue de l'incendie vers le nord a incité le district régional de Thompson-Nicolas à publier un avis hier concernant un ordre d'évacuation pour la communauté de 70 Mile House et les environs. Et par ailleurs, plus de 300 000 personnes ont reçu des ordres d'évacuation dans le sud de l'Europe, alors que des incendies de forêt font rage en France et en Espagne. Dans le sud-ouest de l'Hexagone, un violent incendie a contraint 55 000 personnes de plus à évacuer dans la nuit de samedi à dimanche. C'est ce qui complète vos actualités Arsenal Média. Passez une bonne journée sur nos ondes.
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7: On a une belle journée pour débuter la semaine dans le Grand Rimouski avec un maximum de 22 et du beau soleil. Ça va devenir alternance de soleil et de nuages pour cet après-midi, mais sinon, ça va être super beau pour aujourd'hui. Si je regarde pour la semaine, ben on a demain où on a un 30% de probabilité d'averse. Sinon, mercredi, on a du soleil. Jeudi, vendredi, des nuages. Et pour la fin de semaine, ça semble être beau pour le moment. Donc, une belle semaine qui nous attend dans le Grand Rimouski. On va pouvoir en profiter, surtout avec toutes les activités qui nous attendent.

0: cette même.
1: On est en tête à tête cette semaine dans l'Est du Québec sur la côte nord. Danaï Thériault qui vous accompagne pendant que Jay est en vacances. J'espère qu'il en profite justement. Et dans les prochaines minutes au showbiz, on parle d'une actrice québécoise qui rayonne à l'international dans une série Netflix. Et peut-être que vous l'avez remarqué si vous avez écouté cette série récemment. Et sinon, ben je l'ai mentionné là en parlant de météo. On a tellement des belles activités qui s'en viennent cette semaine. Mais c'est quoi ces activités-là? On fait le tour dans quelques instants aussi. Mais avant, en musique, quand j'étudiais en radio, je dois vous avouer que j'avais un ami avec qui, à chaque fois qu'on avait une émission ensemble, on faisait tout pour qu'il y ait une chanson de cet artiste dans notre émission, juste parce qu'on aimait tellement ça, faire du karaoké dessus. Donc, de voir cette chanson dans la programmation ce matin, j'étais bien contente. Voici une diva de la pop du début des années 2000, Britney Spears, Baby One More Time, à Viva!

7h07 dans l'Est du Québec, sur la Côte-Nord. C'est l'heure du showbiz. Et on a pu voir une actrice d'ici dans une série de Netflix, ce qui est assez rare. Je vous dévoile de quelle actrice je parle. Mon Dieu, j'ai pas de la misère à parler aujourd'hui. C'est lundi, hein? Donc, je vous dévoile de qui je parle dans quelques instants. Mais juste avant, on regarde les activités qu'il y a cette semaine parce que on est gâtés dans la région. Du côté de Rimouski, l'Expo agricole qui débute ce mercredi, en même temps aussi que les grandes fêtes TELUS. Donc, deux activités à ne pas manquer. Deux événements, en fait, d'ampleur là à ne pas manquer cette semaine du côté de Rimouski. Sur la Côte-Nord, on a aussi un autre festival qui s'en vient à partir d'en fin de semaine. Là, c'est le festival Inuunikamu qui va avoir lieu avec, entre autres, The Offspring. On a Éric Lapointe, Bozo Saint-Onge, Mathieu aussi qui va être là. Pour vrai, une super belle programmation. C'est à partir du 31 juillet jusqu'au 2 août. Donc, c'est un autre festival à ne pas manquer. Quelle activité vous allez faire cette semaine? Quel événement vous voulez absolument ne pas manquer, ben vous me textez au 88-723-2564. Et sinon, ben c'est une actrice d'ici qui rayonne dans une série internationale de Netflix, La Petite Maison dans la Prairie. Avez-vous écouté la nouvelle version? Si oui, vous avez peut-être reconnu le visage de Catherine Bérubé, qui a l'habitude de jouer dans des productions de chez nous, mais aussi dans des productions anglophones. Mais là, c'était la première fois qu'elle jouait dans une série d'ampleur comme La Petite Maison dans la Prairie sur Netflix. C'est sorti à la mi-juillet. Il y a vraiment des bonnes critiques présentement sur cette série, nouvelle version de la série culte des années 1970. Et elle est toujours au palmarès des émissions les plus populaires sur la plateforme. Donc, si vous l'écoutez, ben, vous allez reconnaître le visage de Catherine Bérubé qui joue le personnage de Eliza Ingalls. Donc, c'est à regarder sur Netflix. Et est-ce que c'est bon cette série-là? Personnellement, je l'ai pas écoutée, mais si vous, oui, ben, je veux votre avis. 88-723-2564. Dans les prochaines minutes, je rassure toutes les personnes qui n'ont pas de plan de carrière, parce que c'est peut-être un avantage pour vous, et je vous dévoile ça, le pourquoi, après cette nouveauté de la part de Alex Warren, voici Fever Dreams à Viva. Un bon début de journée en ce lundi 27 juillet.

Et si ne pas avoir de plan de carrière, c'était finalement un avantage pour nous et même une bonne chose? Il y a plusieurs personnes qui, quand on pense à notre carrière, ben on se dit « Ah! Oh, est-ce que je suis à bonne place? Est-ce que je suis en retard? Est-ce que c'est ça que je devrais faire de ma vie? » Ben, des fois, pas avoir d'objectif clair, c'est une bonne chose selon la nouvelle étude qui a été publiée dans le Journal of Counseling Psychology. Donc, ça devrait vous rassurer si vous êtes dans cette situation parce que vous n'avez pas besoin d'avoir toute votre vie planifiée et on appelle ce concept la sagesse de carrière. Donc, ça veut dire être capable d'avancer même quand on ne connaît pas toutes les réponses. Et les personnes qui développent cette façon de voir leur carrière sont souvent plus heureuses au travail et même plus motivé. Donc, c'est vraiment une bonne nouvelle. Donc, ça ressemble à quoi la sagesse des carrières? Ben, c'est trois habitudes très simples à prendre, là. Premièrement, accepter l'incertitude. Donc, arrêter d'attendre le moment parfait avant de prendre une décision. Souvent, quand on attend, ben, il n'y arrive pas ce moment-là, là. Donc, des fois, il faut juste prendre la décision. Et faire confiance à son intuition aussi. Donc, écouter son instinct tout en réfléchissant aux options. Puis, on parle aussi d'accepter d'être imparfait. Donc, personne n'a toutes les réponses, puis c'est complètement normal et si vous attendez d'avoir toutes les réponses, ben ça arrivera pas là. Donc les décisions que vous prenez souvent, il y a un être très sage du nom de Jay qui m'a appris que on prend toujours des décisions par rapport aux informations qu'on a sur le moment et c'est la meilleure décision avec ces informations là. Donc faut pas douter de nous. Donc on peut avancer même sans avoir un GPS parfait là pour notre carrière. Et pourquoi ça fonctionne là, ce fait de justement ne pas savoir. Ben c'est que ça donne davantage de sens dans le travail. Bon, je sais que ça paraît bizarre dit de même, mais quand on a l'impression que qu'est-ce qu'on fait est utile, ben on est plus satisfait de notre travail, on se sent plus engagé, puis on a davantage envie de s'investir dans nos journées. Et qu'est-ce qui était surprenant avec l'étude, c'est que c'est pas le salaire ou le poste qui faisait une différence là, c'est vraiment la façon de vivre les imprévus. Donc si on est bien correct avec le fait qu'il y a un imprévu, ben on va être plus satisfait au travail. Et c'est donc une très bonne nouvelle pour toutes les personnes qui doutent, qui pensent qu'ils sont en retard dans leur carrière ou qui savent pas exactement où ils s'en vont. C'est vraiment rassurant parce que pas tout contrôler, ben ça veut pas dire qu'on est perdu nécessairement. C'est juste qu'on a du contrôle sur le moment présent. On se concentre dessus, puis c'est une bonne chose. Et si vous voulez apprendre cette manière de penser, les chercheurs disent que cette sagesse de carrière-là, c'est pas un trait de personnalité, mais une compétence qui se développe. Donc, juste par exemple, accepter une décision qui a pas besoin d'être parfaite, essayer une nouvelle opportunité sans être certaine à 100%, ou même voir un détour comme une possibilité à la place d'un échec, ben ça va vous aider justement à avoir cette dite sagesse de carrière, parce qu'au fond, faut le dire, là, notre vie, c'est pas une ligne droite. Des fois, il y a des détours à prendre, mais ça veut pas dire qu'on est à la mauvaise place. Donc, si vous avez ce petit stress-là, je vous rassure, c'est peut-être même un avantage pour votre carrière, justement, de pas être certain. Donc, j'espère que ça vous a rassuré ce matin. Est-ce que vous avez des trucs, justement, pour aider avec cette certaine incertitude-là? Si vous l'avez, ben, textez-moi 88-723-2564. Je veux connaître votre avis là-dessus. À Viva, il est 7h15 et voici un groupe qui sont présentement dans leur tournée d'adieu au Québec. Donc, si vous avez la chance de les voir, allez-y. C'est la dernière fois qu'ils seront en spectacle. Et ils seront justement aux grandes fêtes TELUS cette semaine. Je parle du groupe Kain. Les voici avec Parle-moi de toi à Viva.

0: On est en train de déjeuner ensemble ce matin. Il est 7h19 dans l'Est du Québec, sur la Côte-Nord, la Matanie, la Matapédia, le Grand Rimouski. Merci d'être à l'écoute de Viva. Mon nom est Danaé Thériault. Et avez-vous profité du beau temps qu'on a pu avoir un peu en fin de semaine? Peut-être même que vous avez eu quelques coups de soleil avec ce beau soleil qui était là. Qu'est-ce qu'on fait avec ça? Comment on soulage le tout? Ben, j'ai quelques trucs pour vous. Ça s'en vient dans les prochaines minutes à Viva et en musique. On va parler justement du soleil et on va danser avec le soleil dans quelques instants. Vous allez voir, vous allez tout comprendre. Ça s'en vient à Viva.
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16: Bon lundi, ici Louis-Philippe Arnoir-Arel. Le pont international Gordie Howe ouvre aujourd'hui à la circulation automobile après des mois de polémiques autour des aspects financiers du projet. En février, le président américain Donald Trump avait insisté sur le fait que les États-Unis devraient être dédommagés avant qu'ils n'autorisent l'ouverture du pont. Il a affirmé à tort que cet ouvrage de 6,4 milliards de dollars reliant Windsor en Ontario à Détroit dans le Michigan avait été construit sans pratiquement aucune contribution américaine. Le Canada a par la suite accepté d'apporter quelques ajustements concernant le partage des recettes. La Sûreté du Québec tente de retrouver une personne d'intérêt dans une enquête en lien avec un homicide survenu hier matin à Shawinigan. Il s'agit de Philippe Benoît, un homme de 41 ans originaire de cette ville de la Mauricie. Selon la SQ, il pourrait détenir des informations importantes sur cet événement. Le corps policier demande l'aide de la population pour retrouver l'homme qui mesure 1,66 m, pèse 45 kg, a les cheveux châtains et les yeux pères. Deux incendies menaçant le village de Clinton en Colombie-Britannique et ses environs ont fusionné samedi soir au lendemain de l'incendie dans le secteur du lac Perth qui a détruit des bâtiments en périphérie. Selon le service de lutte contre les feux de forêt de la province, les incendies autour du lac Perth et de 59 Creek ont fusionné samedi en fin de journée et sont restés très actifs. Ils se sont propagés le lendemain matin vers le nord et le nord-est de la région de Chatham, à environ 20 km au nord de Clinton. La progression prévue de l'incendie vers le nord a incité le district régional de Thompson-Nicolas à publier un avis hier concernant un ordre d'évacuation pour la communauté de 70 Mile House et les environs. Et par ailleurs, plus de 300 000 personnes ont reçu des ordres d'évacuation dans le sud de l'Europe, alors que des incendies de forêt font rage en France et en Espagne. Dans le sud-ouest de l'Hexagone, un violent incendie a contraint 55 000 personnes de plus à évacuer dans la nuit de samedi à dimanche. C'est ce qui complète vos actualités Arsenal Média. Passez une bonne journée sur nos ondes.
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0: On a une belle journée pour débuter la semaine dans le Grand Rimouski avec un maximum de 22 et du beau soleil. Ça va devenir alternance de soleil et de nuages pour cet après-midi, mais sinon, ça va être super beau pour aujourd'hui. Si je regarde pour la semaine, ben on a demain où on a un 30% de probabilité d'averse. Sinon, mercredi, on a du soleil. Jeudi, vendredi, des nuages. Et pour la fin de semaine, ça semble être beau pour le moment. Donc, une belle semaine qui nous attend dans le Grand Rimouski. On va pouvoir en profiter, surtout avec toutes les activités qui nous attendent.
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0: On est le 27 juillet, Danaï Thériault qui vous accompagne. Et en fin de semaine, avez-vous profité du beau temps? Est-ce que vous êtes allé dehors et peut-être que vous avez eu un coup de soleil? Les fameux coups de soleil qu'on essaye d'éviter. Mais des fois, on dirait que c'est un passage obligatoire en l'été. Qu'est-ce qu'on fait avec ça? Comment on soigne et comment on les évite? J'ai des petits trucs pour vous dans les prochaines minutes à Viva. Et si vous en avez, ben n'hésitez pas, hein? 418-723-2564. À 7h26, j'avoue que je suis quand même contente parce qu'on débute la journée avec des éclaircies, le soleil qui devrait être là aujourd'hui. Donc, cette chanson est parfaite pour débuter la journée. Catherine and the Waves, Walking on Sunshine, à Viva!

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2: C'est l'été, on en profite et qui dit été dit soleil, qui dit soleil dit on pogne des coups de soleil et ça, on aime pas tout le temps ça. Normalement, on aime bien le bronzage, mais je tiens juste à rappeler que quand on bronze, ça veut dire que il y a eu des mauvais effets sur notre peau, que le soleil l'a abîmé. Donc c'est pas toujours une bonne chose. Donc j'ai des trucs pour vous si vous voulez garder un bel éclat, une belle couleur à votre peau sans nécessairement pogner de coups de soleil. Parce que j'avoue qu'un teint doré, c'est toujours le fun, mais il faut quand même prendre soin de notre peau. Donc, le premier secret, selon la Société canadienne de dermatologie et l'Académie américaine de dermatologie aussi, c'est de s'hydrater et d'hydrater notre peau. Donc, nous, si on prend de l'eau, ben ça va aider notre peau à rester hydratée premièrement. Et après chaque journée au soleil, appliquer une petite crème ou un lait hydratant aussi, ben ça peut vraiment aider. Et il y a les produits qui contiennent de l'aloès, la glycérine ou même des huiles végétales qui sont particulièrement efficaces pour garder la peau souple, mais mettez-les, surtout si c'est de l'huile, là, mettez-le après, parce que sinon, littéralement, vous allez faire frire votre peau au soleil, c'est pas ça qu'on veut, hein? Faut pas non plus craigner, j'aime pas ce mot-là, on dirait, le gommage. Donc, une fois par semaine, ça enlèvera pas le bronzage, mais ça va aider votre peau. Et saviez-vous que votre assiette peut aider à avoir un teint éclatant? Ça, j'étais assez surprise, là. Les carottes, tomates, patates douces, abricots, mangues et épinards sont riches en bêta-carotène qu'on appelle, qui est un pigment que le corps transforme en vitamine A et donc ça aide à avoir une peau en santé. Ça m'a vraiment surpris. Et si vous avez un coup de soleil, parce que ça arrive, hein, on essaye de les éviter, mais ça peut arriver dès que vous rentrez, là, passez de l'eau fraîche dessus, mais pas glacée, c'est important, et appliquez un soin hydratant ou un gel à base d'aloès et buvez beaucoup d'eau. C'est vraiment les seuls trucs qu'on peut faire avec un coup de soleil qui va vraiment aider à soulager un peu. Et si jamais vous avez des cloques qui apparaissent, ça aussi, ça arrive, percez-les pas, ça protège la peau pendant qu'elle guérit. Donc, c'est bien important. Et le meilleur moyen pour avoir une belle peau l'été, avoir un petit teint doré, c'est d'éviter les coups de soleil. Donc, c'est vraiment important de faire attention à ça. Ça donne pas un beau bronzage d'avoir des coups de soleil. C'est pas bon pour notre peau. Et une peau brûlée, ben c'est pas une bonne idée, là. Surtout en vieillissant, ben ça donne des risques de cancer. Donc, la crème solaire, c'est le truc numéro un qu'on applique tous les 2 heures ou après la baignade. Puis même si vous pouvez porter un chapeau là, quand vous restez longtemps au soleil, ça va vraiment vous aider, parce que comme je le disais au début, là, un coup de soleil, ça veut dire qu'il y a des dommages à notre peau. Donc c'est pas nécessairement une bonne chose. Et même le bronzage, c'est un signe qu'il y a eu des dommages. Donc techniquement, c'est pas une meilleure affaire. L'été, on sort notre crème solaire puis on l'utilise. Donc c'est vraiment les meilleurs trucs que je pourrais donner. Il est 7h33 dans l'Est du Québec et sur la Côte-Nord. En musique, voici la star montante québécoise Lou Adrienne Cassidy. On n'arrête pas. À Viva! 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

0: 7h36 et dans les prochaines minutes, vous avez le contrôle de la musique ici à Viva. C'est vous qui allez choisir la chanson qui va jouer à 8h grâce au Voilà ta toune. Donc, restez branchés pour savoir les deux choix qui s'en viennent. Et en musique aussi, dans quelques instants, Max McNown, qui a été ma découverte au spectacle des Jonas Brothers l'année passée. C'était l'invité spécial et pour vrai, je suis tombée en amour avec lui. J'espère que vous aussi, vous allez tomber en amour avec lui dans les prochaines minutes. Et je dis ça, je dis rien. Si vous voulez aller voir les grandes fêtes TELUS cette semaine en avant-scène, ben je vous conseille de rester branché à Viva dans les prochaines minutes.
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À 7h43, c'est vous qui prenez le contrôle de Viva. Quelle chanson vous voulez entendre à 8h? C'est votre choix du Voilà ta toune. Et j'ai deux excellents artistes. Aujourd'hui, je pense que ça va être difficile. OK, premièrement, il faisait partie du groupe One Direction il y a plusieurs années et il est parti en carrière solo. Et c'est mon chanteur du groupe que j'aime le plus avec sa carrière solo, Niall Horan avec Heaven. C'est excellent, mais il semble que ça commencerait bien la journée. Mais si ça vous tente pas d'entendre du Niall Horan, vous avez aussi le choix de choisir Bruno Mars avec Treasure. Qu'est-ce que vous voulez entendre à 8h? Est-ce que c'est du Niall Horan ou est-ce que ce sera Bruno Mars? Vous votez au 418-723-2564. Dans tous les cas, moi, je suis contente cette semaine. C'est sûr que je gagne le Voilà ta toune, hein? Choisissez celle qui vous tente. Les deux sont excellentes ce matin. 418-723-2564. En musique, c'est une nouveauté à Viva. C'est Tovlo et Stromae avec des fleurs et dans quelques instants, je gâte quelqu'un qui pourra aller en avant-scène aux grandes fêtes et TELUS. Restez branchés à Viva.

À 7h47, j'ai envie de vous gâter aujourd'hui. Cette semaine, c'est les grandes fêtes TELUS du côté de Rimouski. Une belle semaine qui nous attend. Et si vous avez déjà votre laissez-passer 4 soirs, donc c'est important, vous devez déjà avoir acheté votre laissez-passer 4 soirs, j'envoie quelqu'un en avant-scène. Donc, votre billet va être upgradé pour l'avant-scène Desjardins. Donc, si vous voulez que votre laissez-passer vous donne accès à cette zone et... voir vos artistes de plus proche. Super simple pour participer. Vous allez me texter au 418-723-2564. Je veux votre nom et j'ai besoin de savoir quel artiste vous avez le plus hâte de voir aux grandes fêtes TELUS. Vous me textez ça 418-723-2564 et je vais choisir une personne qui aura son laissez-passer qui va être upgradé en avant-scène. Avouez que c'est quand même cool. Donc, j'attends vos textos. Je rappelle, vous devez déjà avoir votre passe 4 jours. Si vous ne l'avez pas acheté, ça fonctionnera pas. Donc, si vous avez votre passe, vous voulez aller en avant-scène, textez-moi 418-723-2564, votre nom et l'artiste que vous avez le plus hâte de voir aux grandes fêtes TELUS. J'attends vos participations. Vous avez la prochaine chanson pour participer. Voici Rock Voisine, Darling, Aviva. Bon début de journée. On est le 27 juillet, lundi matin. On débute la semaine ensemble. Mon nom est Danaë Thériault. Vous êtes à l'écoute de Viva.

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Ça commence bien la journée du Rock Voisine à Viva. Et là, je sais que vous attendez ce moment avec impatience. Qui va pouvoir aller voir son artiste favori aux Grandes Fêtes TELUS et voir son billet des quatre soirs en VIP, upgradé comme ça? Ben, la gagnante du concours aujourd'hui, c'est Megan Galant, qui a très hâte d'aller voir K1. Donc, tu vas pouvoir aller les voir en avant-scène. Megan, je vais te contacter pour te dire comment tu vas pouvoir upgrader ta passe. Mais c'est officiel, tu es la gagnante. Et bonne nouvelle, si vous vouliez remporter aujourd'hui et que vous n'avez pas gagné, ben soyez à l'écoute demain. Qui sait, peut-être que je ferai une deuxième gagnante ou gagnant. Donc, soyez à l'écoute, donc par ça de même demain, avec moi-même, Danaï Thériault, dès 6h, pour savoir le tout. Dans les prochaines minutes, au showbiz, c'est une excellente nouvelle pour un film québécois qui est présentement à l'affiche. Et votre chanson du Voilà ta toune, celle que vous allez choisir, ben que vous avez choisie, ben ça s'en vient aussi. Vous pouvez encore voter au 88-723-2564. Est-ce que ce sera Nalorin ou Bruno Mars? J'attends votre réponse et ça s'en vient dans quelques instants. Viva! Ah non, ça s'en vient pas tout de suite finalement. C'est Véronique Dicker, Phil Happy. Je t'ai rendu trop loin. Que voulez-vous, hein? C'est encore le lundi matin, 7h53. Véronique Dicker, Phil Happy à Viva!

0: À 7h56, là c'est vrai, dans les prochaines minutes au Showbiz, on parle d'un film québécois présentement à l'affiche qui est bien content et a battu un petit record cette année, un petit gros record même. Il y a un personnage de Marvel qui sera de retour après tant de rumeurs aussi, c'est confirmé, je vous en parle dans les prochaines minutes. Et en musique, c'est votre choix du Voilà ta toune. Si vous n'avez pas encore voté, 418-723-2564, est-ce que ce sera du Nalorin ou du Bruno Mars, ça s'en vient à Viva.
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5: Bon lundi, ici Louis-Philippe Arnoirel. Le pont international Gordie Howe ouvre aujourd'hui à la circulation automobile après des mois de polémiques autour des aspects financiers du projet. En février, le président américain Donald Trump avait insisté sur le fait que les États-Unis devraient être dédommagés avant qu'il n'autorise l'ouverture du pont. Il a affirmé à tort que cet ouvrage de 6,4 milliards de dollars reliant Windsor en Ontario à Détroit dans le Michigan avait été construit sans pratiquement aucune contribution américaine. Le Canada a par la suite accepté d'apporter quelques ajustements concernant le partage des recettes. La Sûreté du Québec tente de retrouver une personne d'intérêt dans une enquête en lien avec un homicide survenu hier matin à Shawinigan. Il s'agit de Philippe Benoît, un homme de 41 ans originaire de cette ville de la Mauricie. Selon la SQ, il pourrait détenir des informations importantes sur cet événement. Le corps policier demande l'aide de la population pour retrouver l'homme qui mesure 1,66 m, pèse 45 kg, a les cheveux châtains et les yeux pairs. Deux incendies menaçant le village de Clinton en Colombie-Britannique et ses environs ont fusionné samedi soir au lendemain de l'incendie dans le secteur du lac Pearl qui a détruit des bâtiments en périphérie. Selon le service de lutte contre les feux de forêt de la province, les incendies autour du lac Pearl et de 59 Creek ont fusionné samedi en fin de journée et sont restés très actifs. Ils se sont propagés le lendemain matin vers le nord et le nord-est de la région de Chatham, à environ 20 km au nord de Clinton. La progression prévue de l'incendie vers le nord a incité le district régional de Thompson-Nicolas à publier un avis hier concernant un ordre d'évacuation pour la communauté de 70 Mile House et les environs. Et par ailleurs, plus de 300 000 personnes ont reçu des ordres d'évacuation dans le sud de l'Europe, alors que des incendies de forêt font rage en France et en Espagne. Dans le sud-ouest de l'Hexagone, un violent incendie a contraint 55 000 personnes de plus à évacuer dans la nuit de samedi à dimanche. C'est ce qui complète vos actualités Arsenal Média. Passez une bonne journée sur nos ondes.
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7: On a une belle journée pour débuter la semaine dans le Grand Rimouski avec un maximum de 22 et du beau soleil. Ça va devenir alternance de soleil et de nuages pour cet après-midi, mais sinon, ça va être super beau pour aujourd'hui. Si je regarde pour la semaine, ben on a demain où on a un 30% de probabilité d'averse. Sinon, mercredi, on a du soleil. Jeudi, vendredi, des nuages. Et pour la fin de semaine, ça semble être beau pour le moment. Donc, une belle semaine qui nous attend dans le Grand Rimouski. On va pouvoir en profiter, surtout avec toutes les activités qui nous attendent.
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7: En ce lundi matin, on débute la journée ensemble, il est 8h03, Danaé Thériault qui est avec vous pendant que Jay est en vacances et qu'il en profite, je l'espère. Merci d'être à l'écoute, vous êtes plusieurs qui sont là présentement, je pense à Mélanie, Maryse, on a Mégane qui a remporté son upgrade pour les grandes fêtes TELUS et qui pourra aller voir tous les shows en avant-scène. Et si vous voulez vous aussi remporter le vôtre, ben soyez à l'écoute demain dès 6h sur le vivaradio.ca parce que très possible qu'il y ait une deuxième gagnante qui sera faite demain. Dans les prochaines minutes au Showbiz, on parle de ce film québécois présentement à l'affiche qui bat tous les records et du retour d'un personnage bien aimé pour tous les fans de Marvel. Ça s'en vient, mais sinon en musique, c'est votre choix du Voilà ta toune. Et ce matin, vous vouliez entendre Niall Horan avec Evan. Le voici à Viva. Bon début de journée.

À 8h07, bon début de journée en ce 27 juillet. Danaë Thériault et voici le showbiz. Très bonne nouvelle pour un film québécois qui est présentement à l'affiche. Mais juste avant, si vous êtes fan de Marvel ou si vous avez un ado qui capote sur Marvel, j'ai des bonnes nouvelles. Premièrement, ben, en fin de semaine, ça a été annoncé que le film Black Panther serait de retour pour un troisième film. Donc, c'est une grosse annonce qui a été faite au Festival Comic-Con de San Diego. Et ce troisième volet continuera l'histoire de Black Panther avec le fils de du Black Panther original, le fils de T'Challa, qui va reprendre le rôle de son père, le rôle original qui était joué par l'acteur Chadwick Boseman, qui est décédé en 2020. Donc, ça va pouvoir recommencer cette histoire et se poursuivre, mais il va falloir attendre jusqu'en 2028 pour voir ce film. Sinon, après plusieurs rumeurs, Ryan Reynolds a officialisé le retour de Deadpool et il y aura un quatrième film qui est en début de développement là chez Marvel Studios. Donc, il n'y a pas encore de réalisateur de choisi. Le film n'est pas encore écrit. Tout ce qu'on sait, c'est que Ryan Reynolds est bien content de retrouver ce personnage qu'on aime tous, qui est bien drôle, un petit peu anti-héros aussi. Donc, on n'a pas de date ni rien pour l'instant, mais quand on va avoir plus d'infos, bien sûr, je vais vous le partager, c'est certain. Sinon, quel est ce film québécois qui présentement fait des records là au box-office? Ben c'est 125 Rue des Malaises qui a franchi le cap du 1 million de dollars. C'est le premier film québécois à franchir ce cap de recettes au box-office pour cet été. Donc vraiment une bonne nouvelle. Il y avait eu une bonne première fin de semaine pour ce film aussi et il a même réalisé le meilleur démarrage en fin de semaine d'ouverture pour un film québécois depuis Nos belles sœurs en 2024. Donc c'est excellent, une belle distribution avec Rémi Girard, Claude Legault, Guylaine Tremblay, Geneviève Smith et Pierre-Luc Funk. Et c'est un film improvisé à 98%. Donc, si vous n'êtes pas encore allé le voir, ça vaut la peine. Il est présentement à l'affiche et il a signé le deuxième meilleur départ au box-office québécois depuis Menteur en 2019. Donc, vraiment, le film bat des records. Si vous êtes allé le voir, qu'est-ce que vous en avez pensé? Je veux le savoir. 88-723-2564. Dites-moi, qu'est-ce que vous en avez pensé? Ça vaut-tu la peine? Parce que j'ai vraiment, vraiment le goût d'aller le voir au cinéma et je vais sûrement en profiter là, avec mes vacances qui s'en viennent très, très bientôt. Tout au long de la journée, on vous offre des bons hits et ce midi, on vous offre des flashbacks avec le Lunch 80-90-2000 avec Tom Coderre qui va vous accompagner cette semaine. Donc, on a une heure de bons flashbacks, de bons hits et j'ai envie de vous donner un avant-goût là, ce matin. Vous pourriez entendre comme chanson ce midi, ce retour de 1985. Don Emily, voici All She Wants to Do is Dance à Viva!

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2: 8h14, tout au long de la journée à Viva, ben on vous accompagne avec des bons hits, oui, bien évidemment, mais aussi des animateurs qui sont toujours bien heureux d'être avec vous. Diane Simard dès 8h45. Sinon, ensuite, ce midi, c'est Tom Coderre. En après-midi, on continue avec des bons hits. Et ce soir, en finissant la journée, dès 16h, Viva la Casa qui vous accompagne aussi pour le retour à la maison avec des bons hits et bien évidemment des actualités. Qu'est-ce qui se passe au courant de la journée? Ben tout ça, on l'a ici à Viva. Et si vous voulez être certain de rien manquer, là, vous pouvez nous écouter en direct sur le vivaradio.ca. Donc, avec le bouton écouter en direct, super facile à trouver. Ben, comme ça, vous êtes certain de rien manquer. Peu importe où vous êtes, qu'est-ce que vous faites. 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Donc, profitez-en, écoutez-nous et soyez certain de rien manquer. 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Donc, vivaradio.ca, section rattrapage pour aider le tout. En musique, à 8h15, voici Carte de pirate, Mélancolie. Merci d'être à l'écoute d'On Personne Même avec Danaë Thériault.

0: Bon début de journée dans l'Est du Québec, sur la Côte-Nord. Danaë Thériault qui vous accompagne dans On part ça de même cette semaine. Et je sais pas, vous connaissez sûrement quelqu'un qui arrive toujours en retard et on dirait que peu importe qu'est-ce qu'on fait, cette personne arrive en retard. Pourquoi? Ben, je vous rassure, c'est rien contre vous. C'est même pas de sa faute à cette pauvre personne qui est en retard. Et je vais tout vous expliquer dans les prochaines minutes. Et en plus, ben, si vous êtes le deuxième type de personne qui sont toujours à l'heure, ben, vous avez un super pouvoir. Et tout ça, je vous l'explique dans un instant. Et aussi, ma danse en ligne préférée qui s'en vient à Viva. Donc, je vais me préparer, m'échauffer un petit peu là, pour être prête à la faire. Ça s'en vient dans quelques instants, dans On part ça de même.
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13: Bon lundi, ici Louis-Philippe Arnoirel. Le pont international Gordie Howe ouvre aujourd'hui à la circulation automobile après des mois de polémiques autour des aspects financiers du projet. En février, le président américain Donald Trump avait insisté sur le fait que les États-Unis devraient être dédommagés avant qu'ils n'autorisent l'ouverture du pont. Il a affirmé à tort que cet ouvrage de 6,4 milliards de dollars reliant Windsor en Ontario à Détroit dans le Michigan avait été construit sans pratiquement aucune contribution américaine. Le Canada a par la suite accepté d'apporter quelques ajustements concernant le partage des recettes. La Sûreté du Québec tente de retrouver une personne d'intérêt dans une enquête en lien avec un homicide survenu hier matin à Shawinigan. Il s'agit de Philippe Benoît, un homme de 41 ans originaire de cette ville de la Mauricie. Selon la SQ, il pourrait détenir des informations importantes sur cet événement. Le corps policier demande l'aide de la population pour retrouver l'homme qui mesure 1m66, pèse 45 kilos, a les cheveux châtains et les yeux pairs. Deux incendies menaçant le village de Clinton en Colombie-Britannique et ses environs ont fusionné samedi soir, au lendemain de l'incendie dans le secteur du lac Pearl qui a détruit des bâtiments en périphérie. Selon le service de lutte contre les feux de forêt de la province, les incendies autour du lac Pearl et de 59 Creek ont fusionné samedi en fin de journée et sont restés très actifs. Ils se sont propagés le lendemain matin vers le nord et le nord-est de la région de Chatham, à environ 20 km au nord de Clinton. La progression prévue de l'incendie vers le nord a incité le district régional de Thompson-Nicolas à publier un avis hier concernant un ordre d'évacuation pour la communauté de 70 Mile House et les environs. Et par ailleurs, plus de 300 000 personnes ont reçu des ordres d'évacuation dans le sud de l'Europe, alors que des incendies de forêt font rage en France et en Espagne. Dans le sud-ouest de l'Hexagone, un violent incendie a contraint 55 000 personnes de plus à évacuer dans la nuit de samedi à dimanche. C'est ce qui complète vos actualités Arsenal Média. Passez une bonne journée sur nos ondes.
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0: On a une belle journée pour débuter la semaine dans le Grand Rimouski avec un maximum de 22 et du beau soleil. Ça va devenir alternance de soleil et de nuages pour cet après-midi, mais sinon, ça va être super beau pour aujourd'hui. Si je regarde pour la semaine, ben on a demain où on a un 30% de probabilité d'averse. Sinon, mercredi, on a du soleil. Jeudi, vendredi, des nuages. Et pour la fin de semaine, ça semble être beau pour le moment. Donc, une belle semaine qui nous attend dans le Grand Rimouski. On va pouvoir en profiter, surtout avec toutes les activités qui nous attendent.
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0: Dans l'Est du Québec, sur la Côte-Nord, bon début de journée à Viva. Mon nom est Danaë Thériault et j'ai fait des petites recherches pour savoir pourquoi est-ce que certaines personnes qui sont toujours en retard, on dirait que c'est un mystère, mais c'est pas de leur faute finalement, c'est leur cerveau qui juste fait différemment et je vous explique le pourquoi, du comment et quelques trucs aussi dans quelques instants à Viva. Mais juste avant, ma danse en ligne favorite, voici Shabuzi avec un bar song à Viva.

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2: J'ai appris récemment que les personnes qui arrivent toujours d'avance avaient un super pouvoir caché et c'est assez surprenant. C'est une étude qui a été publiée dans le Journal of Research in Personality et ça montre que les personnes qui arrivent régulièrement en avance ont souvent un niveau plus élevé de bienveillance et de conscienciosité. Donc, elles pensent naturellement aux autres et veulent éviter de les faire attendre. Donc, elles planifient davantage pour ça et donc sont souvent perçues comme des personnes fiables et dignes de confiance. Fait que ça, c'est vraiment une bonne nouvelle. Il faut aussi savoir que des fois, arriver trop tôt, c'est pas toujours un signe d'organisation. Peut-être que vous êtes comme moi et que vous êtes juste bien stressé d'arriver en retard ou de pas avoir pensé au bouchon de circulation. Vous avez un oubli, donc on imagine les pires scénarios. Fait que c'est pour ça qu'on est finalement d'avance. Ça aussi, ça arrive. Et il y a le deuxième type de personnes, ceux qui sont toujours en retard. Et des fois, c'est pas de leur faute. Okay? Parce que c'est pas toujours de la paresse ou un manque de respect. Selon plusieurs études, c'est à cause de l'horloge interne qui est différente. Donc, c'est des personnes qui souvent sous-estiment le temps. Donc, on pense que prendre une douche, ça va prendre 10 minutes, mais finalement, ça nous en prend 20. On se dit, oh, le trajet, ça prend juste 5 minutes à faire. Finalement, c'est 15. On oublie le café aussi. Donc, selon les chercheurs de Washington University, le grand responsable d'être en retard, ça s'appelle le biais d'estimation du temps. Donc, notre cerveau est parfois juste très mauvais pour deviner combien de temps une tâche va prendre, fait que ça nous met en retard. C'est vraiment juste ça. Il nous fait des petits tours, ce cerveau-là. Et quand on connaît très bien un trajet, en plus, notre cerveau a tendance à croire qu'il va être plus rapide que la réalité. Donc ça, des fois, ça aide pas justement à régler ce problème et à faire qu'on soit... à l'heure où est-ce qu'on doit aller et écouter de la musique, faire plusieurs choses à la fois ou même être absorbé par son téléphone, ça peut complètement fausser notre perception du temps. Donc, si jamais c'est votre cas, c'est peut-être pour ça que vous êtes en retard et non pas parce que ça vous tente de faire attendre les gens. Non, c'est vraiment pas ça. Et il y a quelques astuces si vous voulez essayer d'être plus à l'heure. Donc, regardez l'heure plus souvent au lieu de se fier à son instinct, prévoir un peu plus de temps que qu'est-ce qu'on croit nécessaire et oublier le fameux j'ai le temps encore de faire une dernière petite chose avant de partir. Ça, là, ça m'arrive assez souvent et ça fait perdre 15 minutes finalement. Donc, c'est pas la meilleure des solutions. Mais sachez que si vous avez quelqu'un dans votre entourage qui est toujours en retard, c'est pas de sa faute. C'est notre cerveau qui nous joue simplement des tours. Je veux savoir, avez-vous des trucs, vous, pour ne pas être en retard? 418-723-2564. En musique, voici le duo, mon Dieu, je vais me dire à parler, le duo de Céline Dion et de Garou, Sous le vent.

C'est tout pour aujourd'hui. Merci d'avoir été à l'écoute d'On part soi-même avec Danaë Thériault. On se retrouve demain dès 6h pour débuter une autre journée ensemble. Et dans les prochaines minutes, c'est Diane Simard qui s'en vient vous accompagner pour le reste de la journée. Ben, le reste de l'avant-midi. Donc, manquez pas ça, elle a des bons hits. Écoutez le tout en direct sur le vivaradio.ca. Passez de bonnes journées. À demain.

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Pour votre animatrice, oui, après ça, la cloche des vacances va sonner. Diane Simard est très heureuse de vous accompagner. Je vous souhaite un bon début de semaine. Ben oui, à un moment donné, ce qui est le fun avec les vacances habituellement, c'est que ça vient notre tour un jour. Alors que vous soyez encore en plein cœur de vos vacances, que vous les ayez finies ou que vous les commenciez ou que ça s'en vient, peu importe, tout ça, ça fonctionne et je suis bien contente de vous accompagner jusqu'à l'arrivée de votre lunch 80-90-2000 avec de l'excellente musique. Ludovic Bourgeois va passer et là, ça y est, on le sait pourquoi il a mis sa maison en vente. On sait pourquoi il déménage. Tout qu'un projet pour Ludo. Et on pourra en plus être témoin de ça. On en reparlera. Nouveauté également à venir pour notre beau Tom Cruise. Ah, moi, là, donnez-moi-en des films avec Tom dedans. Il y a vraiment, mais vraiment pas de soucis. Pour tout de suite, voici la musique de Ray et Where is My Husband? À Viva!

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Tyler Rich dans Vivant l'avant-midi. Marie-Mé qui est en train de nous concocter de la nouveauté à saveur country. C'est ce qu'elle a dévoilé au journal lors d'un spectacle qu'elle a donné de la Saint-Jean récemment. Et il y a même un nouvel extrait là, qui sera diffusé dès cet automne. Alors on reste à l'affût, c'est bien certain. Et on reste à l'affût aussi d'une collaboration entre Elton John et George Michael. Imaginez le topo. Oui, George Michael qui nous a quittés déjà, ça fait 10 ans, ça va faire 10 ans en décembre. Et là, ils ont enregistré un morceau ensemble, à un certain moment donné, George Michael et Elton John, The Kind of Love, un morceau qui n'a jamais été dévoilé. Alors, ça a été enregistré là, dans les années 90, mais ça n'a jamais été nécessairement terminé. Mais là, ce serait le projet de terminer cet enregistrement-là près de 30 ans après avoir enregistré ça. Alors, une chanson inédite de George Michael et de Elton John qui est dans l'air. On reste à l'affût, ça c'est bien certain. En attendant, il s'invite Sir Elton John en musique avec Dua Lipa sur Cold Heart à Viva.

Bourgeois qui s'invite en musique tantôt et on le sait pourquoi. Il a vendu sa maison. On y reviendra. Jeff Posé s'invite aussi avec sa nouveauté. Mais juste avant, Ben Sunboone s'invite. Voici Mystical Magical.

dernières années, puis je me suis dit, ben écoute, un déménagement, un nouveau départ, c'est agréable. Mais là, à un moment donné, je vois passer cette nouvelle-là sur le site de Casa. Alors, Ludovic Bourgeois va lancer un projet hors du commun avec sa conjointe, Olivia, et ses beaux-parents. Alors, ils s'enlignent dans une auto-construction d'une maison bigénérationnelle et on va pouvoir suivre cette nouvelle aventure-là à travers 10 épisodes de 30 minutes à l'hiver 2027. Alors, c'est ça le nouveau projet du couple. Alors, une bigénération, j'ai bien hâte de voir Ludovic Bourgeois à l'œuvre.

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une pièce qu'on retrouve sur la bande sonore du film Top Gun, le premier s'invite dans les prochaines secondes à Viva, film qui met en vedette notre beau Tom Cruise, lui qui nous en a offert des films cultes, ça n'a pas de bon sens, et les suites pognent sans bon sens, suite de Top Gun, c'est sûr que le deuxième c'est fou, le troisième est en préparation, également l'émission Impossible, écoutez, il y en a peut-être 14 000 là, d'émissions impossibles, ils sont tous aussi bons les uns que les autres, et là, c'était dans l'air et ça a été confirmé, je lisais dans la presse que Tom Cruise va reprendre son rôle de pilote automobile dans Jour de tonnerre. Vous vous rappelez comment ça a été populaire? Il jouait aux côtés de Nicole Kidman dans les années 90. Film culte, encore une fois, qui m'en vedette Tom Cruise. Et là, la suite s'en vient. Il va jouer dedans, mais aussi, il va être producteur de ce film-là, coproducteur, en fait. Et là, on n'en sait pas plus pour l'instant, mais ce qu'on sait, c'est que le tournage doit commencer en 2027. Aucune information sur la sortie du long-métrage n'est dévoilée pour l'instant, mais on reste à l'affût. En attendant, extrait de...

Ici, c'est Viva la musique et on vous offre toujours la meilleure courbe musicale. Ça se poursuit avec la plus récente d'Ariane Moffat dans un instant, mais juste avant, voici Philippe Phillips à Viva.

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0: 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Open Light, Taylor Swift dans un moment. 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
3: Ici Michel Scarpino. Le premier ministre Mike Carney a déclenché hier des élections partielles qui vont se tenir le 31 août dans trois circonscriptions, dont celle de Chicoutimi-le-Fjord. Au Saguenay-Lac-Saint-Jean, les électeurs devront se rendre aux urnes pour choisir le successeur du député conservateur Richard Martel, qui a été nommé sénateur. La Sûreté du Québec tente de retrouver une personne d'intérêt dans une enquête en lien avec un homicide survenu hier matin à Shawinigan. Il s'agit de Philippe Benoît, un homme de 41 ans originaire de cette ville de la Mauricie. Selon la SQ, il pourrait détenir des informations importantes sur cet événement. Et puis une fusillade a fait 3 morts et 4 blessés hier soir lors d'un festival gastronomique populaire près de la Space Needle à Seattle. Des coups de feu ont éclaté vers 18h. Une personne a été arrêtée alors que la police est toujours à la recherche d'une deuxième personne d'intérêt. C'était vos actualités Arsenal Média.
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Salva avec Jean Allo Salé dans Viva l'avant midi, le groupe dont on est bien fier qui met le party dans place. Et là, sont allés de l'autre côté de l'océan pour mettre le party au Francofolie La Rochelle, rien de moins au cours du mois de juillet. Et ça a swingé sur un moyen temps. Eux autres qui adorent hein, qu'on mentionne swing la bacaise dans le fond de la boîte à bois, je vais vous dire que là, ils en ont eu pour leur argent. Surtout quand ils parlent, en plus avec leur accent acadien, là, c'est assez drôle, merci. J'ai pu voir quelques vidéos, alors ils nous ont partagé, évidemment, ce spectacle-là devant 15 000 personnes, rien de moins. Alors, chose certaine, ils reviennent de là, l'esprit plein de beaux souvenirs, ça c'est certain. Alors, Salbarbe, on les surveille avec un nouveau spectacle là, qui part dès septembre prochain, salbarbe.com, pour ne pas les manquer. Ils sont bien sûr dans de nombreux festivals chez nous au Québec cet été. Voici Olivia Dean.

0: En fin de semaine, c'était le Comic-Con de San Diego en Californie et les studios Marvel en ont profité pour annoncer devant une foule très enthousiaste la sortie d'un troisième volet de leur super production Black Panther. Oui, et c'est l'acteur David Johnson qui va endosser le rôle principal. La sortie est fixée pour le 15 décembre 2028. Je sais, ça nous met loin. Mais on est patient pour ce genre de méga production-là. Alors, confirmé pour un troisième Black Panther. Alors, on va surveiller ça, c'est bien certain. Le premier qui avait engrangé 1,3 milliard de dollars lors de sa sortie en 2018. Un gros merci de choisir Viva. Ça se poursuit dans un moment avec Bruno Mars et ses Cardigans.
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Également Pierre-Luc Funk, 125 rue des Malaises, a franchi en fin de semaine le cap du 1 million de dollars au box-office québécois. Alors, il s'agit du premier film de chez nous à franchir le cap du million de dollars de recettes au box-office cet été. Alors, le film est toujours à l'affiche là, dans tout près de 60 salles à travers le Québec.

0: Saravan, deux ans, s'invite.
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C'est Diane Smart qui est en place avec vous autres dans Viva l'avant-midi jusqu'à l'arrivée de votre belle nostalgie sur le lunch 80-90-2000 ce midi. Et d'ailleurs, on a un classique également à venir dans les prochaines minutes. On s'en reparle. Pour tout de suite, voici Milky Chance à Viva.

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0: Cheap Trick et The Flame. C'est à venir dans un moment. Manquez pas également Jennifer Lopez et David Guetta qui sont en réserve. Et on a également la nouveauté de Stromae. Tout ça à Viva.
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3: Ici Michel Scarpino. Le premier ministre Mark Carney a déclenché hier des élections partielles qui vont se tenir le 31 août dans trois circonscriptions, dont celle de Chicoutimi-le-Fjord. Au Saguenay-Lac-Saint-Jean, les électeurs devront se rendre aux urnes pour choisir le successeur du député conservateur Richard Martel, qui a été nommé sénateur. La Sûreté du Québec tente de retrouver une personne d'intérêt dans une enquête en lien avec un homicide survenu hier matin à Shawinigan. Il s'agit de Philippe Benoît, un homme de 41 ans originaire de cette ville de la Mauricie. Selon la SQ, il pourrait détenir des informations importantes sur cet événement. Et puis une fusillade a fait 3 morts et 4 blessés hier soir lors d'un festival gastronomique populaire près de la Space Needle à Seattle. Les coups de feu ont éclaté vers 18h. Une personne a été arrêtée alors que la police est toujours à la recherche d'une deuxième personne d'intérêt. C'était vos actualités Arsenal Média.
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0: Patrice Michaud et Kamikaze dans Vivant l'avant-midi. Patrice Michaud qui profite bien de son été jusqu'à maintenant. Là, photo à l'appui sur ses réseaux sociaux. Alors, la pêche au menu, aventure en forêt également, du bon temps, spectacle. Ça, c'est vraiment le fun. En famille aussi. Alors, merci de nous partager ces anecdotes d'été. Mon cher Patrice Michaud, juste de regarder ça, me semble que je me sens déjà plus zen et calme. Oui. Et dans les prochaines secondes, c'était pas ben calme quand elle est passée sur les plaines pour le Festival d'été de Québec. Je vous parle de Kesha. Elle était chez nous au Québec le 15 juillet dernier pour nous offrir ses hits et elle est partie avec ce hit planétaire-là. TikTok, ça a été le coup d'envoi de son spectacle et on est bien chanceux de l'avoir avec nous autres maintenant. Voici Kesha. À viva!
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0: venir en musique dans les prochaines minutes, Louis Fonsi, Demi Lovato et également Shania Twain, notre Canadienne âgée de 60 ans aujourd'hui, a sorti un album vendredi qui vient tout juste de passer, Little Miss Twain. Alors, un retour aux sources dans lequel elle pose un regard bienveillant sur son enfance modeste dans le nord de l'Ontario. Alors, elle rêvait de partir pour découvrir le monde hein, lorsqu'elle était petite et c'est certainement ce qu'elle a fait, ça c'est sûr. Les morceaux sur son passé ont été composés là durant les 5 à 10 dernières années. Elle a accumulé tout ça pour finalement les mettre sur cet album-là qui est sorti vendredi. Le titre de l'album fait référence au surnom sous lequel on la présentait sur scène lorsqu'elle était enfant, à l'époque où sa mère l'amenait se produire, oui, dans des bars à travers l'Ontario lorsqu'elle était enfant. Alors, nouveauté de Shania Twain depuis vendredi pour ce nouvel album-là, Little Miss Twain. N'hésitez pas. Elle s'invite sur From This Moment dans un instant Viva.
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Fin de l'après-midi, vive à la Casa en mode vacances. Diane Simard a bien hâte de vous retrouver d'ici là. Et bien, profitez bien de la musique à Viva. Également de la belle nostalgie qui s'invite pour le lunch 80-90-2000 dans un petit instant. Ça part avec un excellent montage. En plus, vous allez avoir également du Jean Leloup, je vois, du Philippe Lafontaine. Oui, cœur de loup à l'affiche pendant l'heure du dîner. Alors, c'est à venir dans un instant. Je vous souhaite bon appétit et je vous dis à tantôt.

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3: Bonjour, ici Maurice Chassagne. Le pont international Gordie Howe qui relie Windsor en Ontario à Détroit dans le Michigan sera ouvert à la circulation cet après-midi. Cette ouverture survient après des mois de controverses concernant les aspects financiers du projet. La construction du pont avait été lancée en 2018. La police de Toronto enquête sur un tir survenu à 4h46 ce matin près du consulat américain sur University Avenue à Toronto. Les agents ont trouvé des traces de tir à l'extérieur du bâtiment. Une berline blanche a été aperçue en train de fuir les lieux. Et un suspect est toujours recherché par la police en lien avec la fusillade qui a éclaté hier lors d'un festival gastronomique à Seattle, faisant 3 morts et 4 blessés. L'un des suspects s'est rendu tandis que l'autre a pris la fuite. Les victimes sont 2 hommes âgés de 19 et 44 ans ainsi qu'une femme de 56 ans. Un petit garçon de 2 ans fait partie des blessés. C'était vos manchettes.
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2: Vous souhaitez un excellent midi, la gang. Tom Coderre qui vous accompagne pour le Lunch, années 80 90 2000. Bien content de vous retrouver, hein? Je suis en remplacement pour toute la semaine. On va avoir du gros, gros fun, puis évidemment, de la bonne musique. OK, ça s'en vient dans quelques instants. Avez-vous passé une belle fin de semaine, hein? Je vous pose la question, est-ce que vous êtes en congé encore pour les vacances de la construction? Dernière semaine de ces fameuses vacances-là qui commencent à l'instant. Est-ce que vous avez déjà toute votre semaine de planifier au quart de tour ou on y va à l'improvisation? Dans les deux cas, profitez-en. Après ça, c'est le retour au travail pour tout le monde à partir de lundi prochain. En musique, pour commencer notre heure ensemble, évidemment, des hits des années 80, 90 et 2000, c'est pas mal ça le concept. TLC avec No Scrub, Justin Timberlake dans quelques instants, Olivia Newton aussi, qui s'en vient avec Physical, Newton John. Hein? Et sinon, ben Madonna avec Vogue, qui rouvre le bal. D'ailleurs, ça commence à l'instant. Madonna qui fait pas mal jaser d'elle cette année. D'ailleurs, on se souvient de sa performance surprise à Coachella en avril dernier. Et puis, évidemment, son gros single qui est sorti avec Sabrina Carpenter, Bring Your Love. Elle joue d'ailleurs sur nos ondes. C'est sûr que vous allez l'entendre un peu plus tard aujourd'hui. Mais pour l'instant, c'est Vogue.

0: 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UB40, Red Red Wine, ça joue à l'instant à Viva.
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0: Moi, j'ai pour mon dire que dans la vie, pour de vrai, la gang, la chose la plus importante pour trouver quelqu'un qui nous intéresse pour une relation sérieuse de long terme, c'est l'humour. Ça prend quelqu'un qui vous fait rire. Peu importe c'est dans quel genre d'humour vous trempez, là, si vous aimez l'humour qui est cru, qui est plus en superficie dans les sujets, de l'humour qui est spontané, qui est plus organisé, un peu style, faire des shows d'humour, mettons, là. Tu sais, ça prend de la préparation pis tout ça, mais c'est des blagues qui sont travaillées. C'est pas le même genre d'humour qu'on sort au restaurant pis on fait des blagues instantanées qui nous viennent en tête. Ça prend quelqu'un qui vous fait rire, qui se rapproche de votre sens de l'humour. Pis moi, j'ai trouvé quelqu'un en ligne, OK, qui lui s'est dit « Moi, j'ai envie de faire plaisir aux gens, j'ai envie de les faire rire un peu, pis je me cherche quelqu'un, fait que go, on y va. » C'est un célibataire proche de Rimouski qui a décidé, lui, de faire une grosse pancarte sur laquelle il est écrit « Célibataire, hétéro, vasectomisé, de bonne compagnie. » Puis après ça, les gars se sont assis, lui pis ses chums, j'imagine, en dessous avec des chaises, une petite table, une petite boisson. Puis il y avait du fun à voir les gens rire, là, passer en auto comme ça. D'ailleurs, ça a été repartagé par Anne Mercier, qui a envoyé ça sur un groupe Facebook qui s'appelle « Dormir dans son véhicule au Québec et ailleurs ». En gros, elle cherchait une place où dormir, proche du secteur Saint-Simon, puis finalement, elle est tombée sur eux autres, elle les a pris en photo, puis elle a envoyé ça sur le groupe. Ça a été repartagé des milliers de fois, ça a été commenté des centaines de fois, les gens trippent sur cette initiative-là, puis moi, je trouve ça fantastique. Pour de vrai, c'est, tu sais, on se prend pas au sérieux, on a juste du gros fun, puis d'un coup que ça marche, d'un coup que tu pognes la fille, là, parce qu'il est écrit qu'il est hétéro, d'un coup que tu pognes la fille qui trouve ça tellement drôle, puis tellement hors du commun, qu'elle s'arrête, qu'elle te donne son numéro de téléphone, puis que ça devient une vraie relation, tu te dis, ben, je pense que, hein, j'ai bien fait de lâcher Tinder. David Guetta, Memories, ça s'en vient en musique à Viva, bougez pas.
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C'est pas mal la fin de notre midi années 80, 90, 2000 dans le lunch sur les ondes de Viva partout à travers le Québec. On est ensemble. Tom Connor qui vous dit à demain. Et puis d'ici là, si vous êtes le genre de personne qui parlait un peu trop sur l'heure du dîner, regardez votre assiette. Il en reste moins qu'il y en avait, hein, sur la pause dîner. Lâchez pas la gang. On est lundi. On a du fun. À Viva.

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10: Bonjour, ici Maurice Chassagne. Le pont international Gordie Howe qui relie Windsor en Ontario à Détroit dans le Michigan sera ouvert à la circulation cet après-midi. Cette ouverture survient après des mois de controverses concernant les aspects financiers du projet. La construction du pont avait été lancée en 2018. La police de Toronto enquête sur un tir survenu à 4h46 ce matin près du consulat américain sur University Avenue à Toronto. Les agents ont trouvé des traces de tir à l'extérieur du bâtiment, une berline blanche a été aperçue en train de fuir les lieux. Et un suspect est toujours recherché par la police en lien avec la fusillade qui a éclaté hier lors d'un festival gastronomique à Seattle, faisant 3 morts et 4 blessés. L'un des suspects s'est rendu tandis que l'autre a pris la fuite. Les victimes sont 2 hommes âgés de 19 et 44 ans, ainsi qu'une femme de 56 ans. Un petit garçon de 2 ans fait partie des blessés. C'était vos manchettes.
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Bon lundi après-midi tout le monde, j'espère que vous avez passé une excellente fin de semaine. C'est Ali Bombardier qui vous parle. Écoutez, j'espère que votre semaine commence du bon pied. On passe les prochaines heures ensemble avec vos hits et découvertes surprenantes et tout ce qu'il faut pour rendre le retour à la routine pas mal plus léger. Tout à l'heure, on va se parler de la gentillesse, hein? Est-ce que ça s'apprend vraiment la gentillesse ou si on arrive au monde avec le réflexe d'aider et de partager? Une nouvelle étude menée auprès d'enfants qui vient de brouiller les cartes. Je vais vous raconter ça un peu plus tard dans l'émission. Sinon, on commence en force avec Ray, Where's My Husband? À Viva la musique!

Est-ce que c'est vrai que les enfants sont gentils naturellement? Parce qu'il y a des chercheurs qui ont observé 537 enfants âgés de 3 à 10 ans et ils ont remarqué que les plus jeunes avaient souvent le réflexe de partager, d'aider rapidement. C'est beau, mais en grandissant, les enfants prenaient davantage le temps de réfléchir avant d'agir. Tu sais, la gentillesse, là, ça peut commencer par un réflexe, puis devenir un choix un peu plus conscient de plus en plus qu'on vieillit. Puis parlant de gentillesse, une qu'on lui a appris la gentillesse dès ses premiers pas, là, c'est bien notre Céline Dion. Ah oui, Céline Dion International. I'm alive, à Viva, la musique.

Roxane Bruno et Michael Bublé. Écoute, quoi de mieux que de s'offrir une autre belle collaboration entre Chabouzé et Jelly Roll. Amen. À Viva, la musique.

0: Il y a des records sportifs impressionnants et il y en a qui sont carrément bizarres. Là. En Alaska, il y a un jeune athlète qui vient de battre le record mondial de marche sur un poteau graissé. Ça prend toutes sortes de monde pour faire un monde. Le défi, c'est d'avancer le plus loin possible sur un poteau de bois étroit, complètement recouvert de graisse, sans tomber. Il s'appelle Leif Richards, qui a réussi à parcourir près de 4,70 m. Il a battu de presque 60 cm, un record qu'il tenait depuis 45 ans. Et ce qui rend l'histoire encore plus drôle, c'est que l'an dernier, ben il avait pratiquement pas réussi à avancer. Là, parce qu'avancer sur de quoi qui est ben graisseux, glissant, c'est assez complexe. L'épreuve faisait partie du World Eskimo Indian Olympics, qui est un événement qui met en valeur les sports et les traditions autochtones de l'Alaska. Comme quoi, avec un peu de pratique, on peut vraiment passer de zéro à champion du monde. Parlant de champion du monde, on prend une courte pause et lorsqu'on se retrouve, c'est Olivia Dean qui s'amène avec Man I Need à Viva la musique.
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En 1999, Ricky Martin arrive avec une énergie complètement contagieuse et contribue à faire exploser la pop latine partout dans le monde. La chanson devient son tout premier numéro 1 aux États-Unis et reste 5 semaines au sommet du Billboard. Elle lui vaut même une nomination aux Grammy Awards. Plus de 25 ans plus tard, elle donne encore envie de danser dès les premières notes. Voici Ricky Martin avec Living La Vida Loca à Viva L'Amour.

Êtes-vous droitier ou gaucher parce que votre cerveau l'a décidé à votre naissance? Pas tout à fait, parce que là, il y a une nouvelle étude qui montre qu'on peut avoir une préférence naturelle pour un côté très tôt dans la vie. Par contre, si notre main dominante devient beaucoup plus habile, ce sera surtout grâce à la pratique. Pensez-y, là, depuis l'enfance, c'est toujours la même main qui écrit, lance une balle, utilise les ustensiles ou ouvre les portes, peu importe. Là. Elle cumule donc des milliers d'heures d'entraînement de plus que l'autre. Les chercheurs ont même observé que les deux mains apprennent de façon semblable lorsqu'on leur donne la même quantité de pratique. Ça veut dire qu'on pourrait probablement améliorer énormément notre main, la moins habile, en l'utilisant davantage.

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1: Plusieurs mois de controverses sur le financement du projet de 6,4 milliards de dollars. Et la Sûreté du Québec a ouvert une enquête au sujet d'un décès survenu hier à Huntingdon, en Montérégie. Vers 21h, un conflit aurait dégénéré entre deux personnes au point où l'une d'elles a été retrouvée par les policiers alors qu'elle gisait au sol. La victime, identifiée comme étant un résident du secteur, a été transportée à l'hôpital où son décès a été constaté. L'autre personne a été arrêtée. C'est ce qui complète vos informations, Arsenal Média.
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3: 14h, ok, on monte les beats.

Près de 30 ans après son immense succès, Natalie Imbruglia prépare un nouveau chapitre. La chanteuse australienne lancera Algorithm le 4 septembre prochain, son premier album en 5 ans. Et voici un détail que plusieurs ignorent, parce que la chanson qui l'a fait connaître n'était pas une création originale. Il y a d'autres artistes qui l'avaient enregistrée avant elle, mais sa version de 97 est devenue un succès mondial. Voici Natalie Imbruglia avec Torn à Viva la musique.

0: Rire, ça fait du bien à tout le monde et même à son cerveau. Donc, si vous avez envie de rire et de voir des histoires se créer devant vous sans aucun texte préparé, eh bien, il y a la Ligue d'impro en construction qui vous donne rendez-vous demain soir au bain public de Rimouski. Donc, dès 20h, les diamants vont affronter les trèfles dans un match où tout peut arriver parce qu'on parle quand même de l'improvisation. Les joueurs devront inventer leurs personnages, leurs répliques et leurs histoires en quelques secondes seulement. Une idée là peut rapidement devenir une scène complètement éclatée et personne, même pas les improvisateurs, va connaître la fin. C'est pour ça que ça s'appelle un match d'impro. C'est aussi ça qui rend chaque match unique, fait que vous pouvez donc vous attendre à des revirements inattendus, des personnages colorés et beaucoup de rire et du fun. Fait que rassemblez votre gang, venez encourager votre équipe préférée, soit les diamants ou les trèfles. Donc encore une fois, les diamants affrontent les trèfles demain soir dès 20h au bain public de Rimouski. C'est à ne pas manquer. On prend une courte pause et lorsqu'on sera de retour, c'est l'excellent, le formidable Taylor Swift avec Hoplite à Viva.
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Camila Cabello est née à Corrimar, tout près de la Havane, à Cuba. Après ses débuts avec Fifth Harmony, elle a voulu mettre ses origines au cœur de sa musique. En 2017, il y a une chanson inspirée de sa ville natale qui est devenue son premier numéro 1 en solo aux États-Unis. Là, vous voyez exactement où qu'on s'en va avec la prochaine chanson. La version en spectacle lui a même valu une nomination aux Grammy Awards. Voici, mesdames, messieurs, Camila Cabello avec Havana. Viva la musique. Je vous emmène avec moi dans le sud. Et le voyage, ben, c'est moi qui le paye.

un piment nous brûle la bouche, même quand il est complètement froid. Là. En réalité, le piment ne produit pas de chaleur. C'est notre cerveau qui reçoit un faux signal d'alerte. Et le responsable, lui, qu'il faut blâmer, s'appelle la capsaïne. C'est une molécule qui active des récepteurs nerveux qui servent normalement à détecter une chaleur douloureuse au-dessus d'environ 43 degrés. Et le cerveau pense donc qu'il y a un feu dans ta bouche. Résultat, on transpire, nos yeux coulent et notre nez peut se mettre à fouler. Et boire de l'eau, ben ça aide pas beaucoup, hein, puisque la capsaïne ne se dissout pas dans l'eau. Le lait fonctionne mieux grâce à la caséine. C'est une protéine qui aide à décrocher la capsaïne de nos récepteurs. Bref, ce qu'il faut savoir là, c'est que le piment ne nous brûle pas vraiment. Il réussit surtout à tromper notre système nerveux. Donc, c'est pourquoi que, pour pas que tu vois

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3: Bonjour, ici Claude Marquis, voici vos actualités. Le pont international Gordie Howe est maintenant ouvert à la circulation entre Windsor en Ontario et Détroit au Michigan. Les premiers à le traverser ont été des membres de la famille du légendaire hockeyeur Gordie Howe, suivi du premier camion de marchandises. L'ouverture survient après plusieurs mois de controverses sur le financement du projet de 6,4 milliards de dollars. Et la Sûreté du Québec a ouvert une enquête au sujet d'un décès survenu hier à Huntingdon, en Montérégie. Vers 21h, un conflit aurait dégénéré entre deux personnes, au point où l'une d'elles a été retrouvée par les policiers alors qu'elle gisait au sol. La victime, identifiée comme étant un résident du secteur, a été transportée à l'hôpital où son décès a été constaté. L'autre personne a été arrêtée. C'est ce qui complète vos informations. 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

J'ai lu ça dans un article de TVA Nouvelle. Pour les gens qui vont prendre l'avion, là, soit dans les prochains jours, dans les prochaines semaines, écoutez bien ça, parce que, tu sais, je le savais, là, qu'en haute altitude, notre corps change. Mais il réagit de plusieurs façons quand on est à plusieurs milliers de mètres d'altitude. Là, d'abord, l'air dans la cabine est très sec. C'est très sec dans l'avion. Là, on peut avoir la bouche, le nez, les yeux plus secs. Et notre goût peut aussi être moins fort. C'est une des raisons là, pour lesquelles les repas, parfois, ils vont être plus fades dans l'avion. La pression plus basse peut aussi faire gonfler les gaz dans notre ventre. Donc, résultat, on peut se sentir ballonné ou avoir plus de flatulence. Demandez-vous pas pourquoi ça sale pète dans l'avion. Eh bien, il y a du monde qui pète en cachette. Sur un long vol, là, rester assis trop longtemps ralentit aussi la circulation dans les jambes. Là. Fait que le meilleur truc, pour vrai, sûr, je n'apprends rien, c'est de boire de l'eau, de bouger les pieds, de se lever de temps en temps. Bref, même si on reste assis sans rien faire, notre corps, lui, travaille fort pour s'adapter au voyage. Parlant de voyage, on va voyager avec Spice Girls. Stop! Viva la musique!

0: Je sais pas pour vous, mais moi, les voyages en avion, là, tabarouette. Faut vraiment pas que ça dure longtemps, là. Maximum 5-6 heures, là. Après ça, je commence à être un peu écœuré. J'ai hâte de débarquer puis de profiter de mes vacances. Mais là, je viens de voir dans un article de TVA Nouvelle qu'il y a une compagnie aérienne qui veut battre un record mondial. OK? C'est le projet un peu fou de la compagnie australienne Qantas. Dès octobre 2027, elle veut offrir ce qui deviendrait le plus long vol commercial sans arrêt au monde. Fait que sans escale, le trajet devrait durer environ 20 heures, mais l'avion pourra rester dans les airs jusqu'à 22 heures. 22 heures de vol, c'est... Pour moi, c'est bien trop, là. Pour rendre le voyage moins difficile, il y aura seulement 238 passagers, donc plus d'espace dans un avion normal. Une zone permettra aussi là de s'étirer, de boire de l'eau, de bouger un peu. Les repas et les éclairages seront adaptés pour aider les voyageurs à dormir et à réduire le décalage horaire. Mais quand j'ai vu ça, là, 20 heures dans un avion, hey, sauvez-moi quelqu'un. Je serais vraiment pas capable. Pour vrai, là, et je perdrai patience. On prend une courte pause et lorsqu'on sera de retour, Max McNow débarque avec Better Me For You à Viva.
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Imaginez dormir dans l'ancienne loge de tournage de Will Smith. Pourquoi je vous en parle? Parce qu'elle est assez incroyable, sa loge. Au début des années 2000, ce qu'il faut comprendre, c'est que l'acteur s'est fait construire une énorme maison sur roues appelée The Heat. Elle a 2 étages, ok? 22 roues et environ 110 mètres carrés d'espace. Et à l'intérieur, on va pouvoir trouver une cuisine complète, une douche à vapeur, 14 téléviseurs et même une salle de cinéma pouvant accueillir 30 personnes. C'est gigantesque. Will Smith l'a utilisé pendant plusieurs tournages, dont Ali, Men in Black 3 et À la recherche du bonheur. Puis aujourd'hui, ben, le véhicule est installé dans un centre de villégiature près d'Austin, ça c'est au Texas. Il peut accueillir 4 adultes et si vous voulez le louer, ok, d'après l'article, ben c'est 295 $ américains par nuit. Puis clairement, c'est pas du camping, la gang, là. C'est du glamping, là. Clairement, y a pas une petite tente avec un petit sac de couchage. T'as pas de moustiques là-dedans. Mais je trouvais ça incroyable. Hey, allez voir ça. The Heat, là, de Will Smith. C'est une grosse bagnole. On dirait que, je sais pas comment il y a de lumière là-dedans, là. C'est une vraie discothèque. Allez voir ça. On est de retour en musique avec Harry Styles, Watermelon, Sugar, à Viva.

Mon nom, c'est Oli Bombardier. Je vous souhaite à tous une excellente fin d'après-midi. Diane Simard s'emmène dans les prochaines minutes dans Vivant la Casa. Moi, on va pouvoir se retrouver un peu plus tard en soirée dans les gros parties, hein? Les hits vivants dès 18h. Comme je l'ai dit, là, Diane s'emmène dans les prochaines minutes. Je viens de la voir. Elle est très, très, très contente de vous retrouver en ce début de semaine. Et nous, on se laisse avec du Kevin Bazinet. Jusqu'où tu m'aimes. À Viva la musique.

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3: Ici Michel Scarpino, voici le bilan de l'actualité. Un coup de feu a été tiré sur le consulat américain à Toronto tôt ce matin. Un peu avant 5 heures, des policiers présents dans le secteur ont entendu un coup de feu près du consulat. Des agents ont par la suite retrouvé une douille à l'extérieur du bâtiment. La police de Toronto indique que la façade de l'édifice a été endommagée et qu'un véhicule suspect a été pris en chasse durant un certain temps, mais que les forces de l'ordre ont dû se retirer pour des raisons de sécurité. Le premier ministre de l'Ontario, Doug Ford, s'est dit profondément révolté par cet incident. Donald Trump se montre souvent critique envers le Canada. Son comportement semble influencer les républicains, dont plusieurs adoptent une attitude plus hostile envers leurs voisins du Nord. Selon Robert C. Rowland, professeur de rhétorique à l'Université du Kansas, le président américain cherche des boucs émissaires pour la baisse de sa cote de popularité, ce qui l'incite à s'en prendre au Canada. Cette tendance a conduit certains de ses partisans les plus fidèles à exprimer publiquement des opinions plus négatives à l'égard du Canada. Des sondages récents montrent que si la plupart des Américains continuent d'avoir une opinion positive du Canada, les républicains se montrent de plus en plus sceptiques quant à cette relation. Et puis le fabricant de chocolat Cadbury procède au rappel de l'un de ses produits en raison de la présence non déclarée de pistaches. L'Agence canadienne d'inspection des aliments indique que ce rappel concerne les barres chocolatées Dairy Milk Oreo de la marque Cadbury. Les autorités rapportent que des réactions allergiques liées à la consommation de produits visés ont été signalées. L'Agence canadienne d'inspection des aliments recommande à toute personne ayant acheté ces friandises de les jeter ou de les rapporter là où elles ont été achetées pour se faire rembourser. Ça complète le bilan de l'actualité Arsenal Média. On vous souhaite une bonne fin de journée à notre antenne.
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5: Je vous souhaite un excellent retour. Merci beaucoup de choisir Viva la Casa en mode vacances. C'est Diane Simard en place avec vous autres pour les deux prochaines jusqu'à l'arrivée de vos hits Viva avec bien des affaires à vous jaser. D'abord, ça ressemble à quoi un intérieur de maison de gars nouvellement célibataire? Comment on s'organise pour faire la déco? On va donner quelques exemples ensemble. J'haïs pas ça. Ça m'a inspiré sur certaines affaires en plus. J'ai pas trop peur de le dire. Alors, on aura l'occasion d'en jaser. Également, les révélations de la femme de Justin Timberlake, Jessica Biel. Et je pense que ça va aussi parler et résonner dans plusieurs mamans. Oh oui, clairement, là, ça nous est arrivé d'y penser à un moment donné. Alors, on aura l'occasion d'y revenir. Nouvelles également du monde du showbiz pour ce début de semaine. On y reviendra également. Puis, un petit cours 101 aussi, ou un petit rappel, je devrais dire, concernant l'arrivée impromptue d'un coup de soleil, hein? Ouais, on a bien beau se protéger, là, à grandeur du corps, mais un moment donné, ça peut nous surprendre. On aura l'occasion d'en jaser aussi à travers une magnifique courbe musicale. Ça, c'est sûr. Là, je vous promets, entre autres, dans la prochaine heure, il y aura Scooter Gas avec l'hommage à Ricardo. Train également, les Cowboys fringants, Ray, un de ses bons slows de Scorpions. Vous voulez pas manquer ça. Pas manquer Lou, Adrienne, Cassidy également, Alana Mize en réserve dans les prochaines minutes. Mais juste avant, Beyoncé avec Texas Hold'em. Parce qu'ici, c'est Viva la musique.

d'Alana Miles, Black Velvet, dans Viva la Casa, en mode vacances. À quoi ça ressemble une décoration intérieure d'un homme célibataire? On en parle dans un instant. Pour tout de suite, voici Lou Adrian Cassidy à Viva.

0: sociaux, des fois, malgré nous, hein, on peut suivre du coin de l'œil l'évolution des couples et également la dissolution de certains. Hein. C'est le cas récemment pour Alicia Moffett et également Frédéric Robichaud, alors les deux co-animateurs d'Occupation Double, qui est ensemble depuis quelques années, fiancés aussi. Mais là, on les voit se reconstruire chacun de leur côté. J'aime pas ça pantoute quand même. Justement, on est en mode on va de l'avant. Et là, Frédéric Robichaud nous présente sur ses réseaux sociaux sa nouvelle décoration d'homme célibataire. Je sais pas si vous avez vu passer ça au cours des derniers jours, mais ça a comme piqué ma curiosité. Je me suis dit, justement, ça ressemble à quoi l'intérieur d'un gars célibataire là qui avait une fille avec lui pour l'aider? Ben des fois les gars sont super bons aussi là-dessus, ils nous aiguillent quand même assez bien. Faut leur donner ça. Mais quand même, quand on tombe seul du jour au lendemain, c'est pas toujours évident de faire les choix. Mais honnêtement, ça a piqué ma curiosité. Puis j'ai dit tiens, maman va l'ouvrir, je vais aller voir à quoi ça ressemble moi, la maison d'un nouveau célibataire. Alors déjà, si ça peut vous donner un coup de main, messieurs, si c'est votre cas, on y va avec un style assez épuré, je vous dirais. Là, on mêle pas trop les matériaux, il va dans le bois. Et le bois, couleur moyen, là, un brun chaud. Autant pour la table, il y a un mur complètement de bois. Les bibliothèques également, de la même essence. Alors, ça se fond sur le mur dans le décor. Très années 70, très Mad Men également pour la décoration de Frédéric Robichaud, à ce que je vois. Épuré aussi, mur blanc. Pas de couleur, fait que ça fait ressortir vraiment le bois. Également, il a mis rideau blanc. C'est pas cassé la tête. Et il est allé avec du vert olive pour la couleur accent, notamment pour le sofa. C'est vraiment beau. Très gars, mais très, très, très de bon goût, je vous dirais. Puis j'ai vu au moins deux plantes sur les photos. Ça, je trouve que c'est très bien. Les gars, n'oubliez pas de mettre au moins une ou deux plantes dans votre décor. Scorpions à venir dans un instant. À vive à la case en mode vacances.
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Les Cowboys Fringants s'invitent dans les prochaines secondes et justement, l'ultime chance de voir ou de revoir le spectacle Pub Royal, ça se passe à la fin du mois d'août. Ça a été annoncé, les dernières représentations du côté de Trois-Rivières du 26 au 29 août prochain. Mais la comédie musicale des Cowboys Fringants va entamer un tome 2. On reste à l'affût. Voici les maisons toutes pareilles à Viva. J'ai

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0: pour vos vacances. Et on s'inspire dans un instant avec Trine et Soul Sister à Viva. 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

nous surprend toujours. À un moment donné, le soleil se pointe, puis on dirait qu'on n'était pas prêt, pas mis de crème, exposé au soleil, pas de point d'ombre. Résultat, on est pogné avec un méchant coup de soleil. Comment on fait pour régler ça? Petit rappel 101 dans les prochaines minutes dans Viva la Casa en mode vacances. Pour tout de suite, voici Kain.

0: malgré toutes nos bonnes intentions de se trouver des points d'ombre, d'appliquer de la crème, de mettre le chapeau, à un moment donné, on peut se faire surprendre par le soleil en pleine période estivale comme ça. Et un coup de soleil est si vite arrivé. Moi, j'ai des cousines là qui sont venues faire un tour dans la région en fin de semaine. Sont allées faire une petite escapade en bateau. Oh oui! C'est ça, ils sont revenus rouges sur un moyen temps parce que, ah, mais il y avait du vent, on sentait pas que ça brûlait. C'est ça le piège. Alors, faites attention. Comment faire? Le magazine Elle nous donne quelques rappels parce qu'une fois qu'on l'a pogné, aïe aïe, ça brûle, aidez-moi quelqu'un. Alors, évidemment que on essaie de mettre une protection solaire, mais mettons là que ça, on n'a pas assez droit. Alors, comment apaiser notre peau, cette sensation de brûlure? Alors, on dit tout d'abord de prendre des douches fraîches, bains également. Alors ça va faire en sorte que la peau va un petit peu se tempérer, va arrêter d'être trop chaude. Alors après vous êtes séché, on applique une crème réparatrice très nourrissante. Et ici, le très nourrissant, c'est très, très, très important en fonction du degré de brûlure. C'est souvent le marqué là, sur les fameux pots en question. Et il faut ne jamais vous exposer au soleil ces parties-là pendant une semaine environ où vous avez eu votre coup de soleil. Le temps que le coup de soleil disparaisse, je sais que des fois c'est dur, mais on n'a pas trop le choix. Alors, après avoir mis cette fameuse crème très nourrissante, crème réparatrice, on peut y aller avec des masques à base de beurre de karité, d'huile de jojoba, très populaire, et par la suite, le lait après soleil. Bon, là, on a le gros kit là, pour s'apaiser. Et il y a quelques remèdes naturels, juste pour vous dire de même. Le concombre, ça permet de soulager la peau échauffée. On les coupe en tranches, on les pose sur les zones irritées. Le thé vert également, excellent cicatrisant, tout comme l'aloès. Mais attention, ces traitements maison-là se font en parallèle avec ce que j'ai essayé de vous dire tantôt. Alors, bonne chance si c'est votre cas. À venir, entre autres, Diana King et les Bangles à Viva. 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
4: Ici Michel Scarpino, voici le bilan de l'actualité. Un coup de feu a été tiré sur le consulat américain à Toronto tôt ce matin. Un peu avant 5 heures, des policiers présents dans le secteur ont entendu un coup de feu près du consulat. Des agents ont par la suite retrouvé une douille à l'extérieur du bâtiment. La police de Toronto indique que la façade de l'édifice a été endommagée et qu'un véhicule suspect a été pris en chasse durant un certain temps, mais que les forces de l'ordre ont dû se retirer pour des raisons de sécurité. Le premier ministre de l'Ontario, Doug Ford, s'est dit profondément révolté par cet incident. Donald Trump se montre souvent critique envers le Canada. Son comportement semble influencer les républicains, dont plusieurs adoptent une attitude plus hostile envers leurs voisins du Nord. Selon Robert C. Rowland, professeur de rhétorique à l'Université du Kansas, le président américain cherche des boucs émissaires pour la baisse de sa cote de popularité, ce qui l'incite à s'en prendre au Canada. Cette tendance a conduit certains de ses partisans les plus fidèles à exprimer publiquement des opinions plus négatives à l'égard du Canada. Les sondages récents montrent que si la plupart des Américains continuent d'avoir une opinion positive du Canada, les républicains se montrent de plus en plus sceptiques quant à cette relation. Et puis le fabricant de chocolat Cadbury procède au rappel de l'un de ses produits en raison de la présence non déclarée de pistaches. L'Agence canadienne d'inspection des aliments indique que ce rappel concerne les barres chocolatées Dairy Milk Oreo de la marque Cadbury. Les autorités rapportent que des réactions allergiques liées à la consommation de produits visés ont été signalées. L'Agence canadienne d'inspection des aliments recommande à toute personne ayant acheté ces friandises de les jeter ou de les rapporter là où elles ont été achetées pour se faire rembourser. Ça complète le bilan de l'actualité Arsenal Média. On vous souhaite une bonne fin de journée à notre antenne.
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4: Je vous souhaite un excellent retour. Merci de choisir Viva la Casa en mode vacances. Toujours Diane Simard en place avec vous autres jusqu'à l'arrivée de vos hits Viva. Et je veux vous parler d'une révélation qu'a fait la femme et mère des enfants de Justin Timberlake, d'ailleurs qui sera là en musique en passant. Alors, une révélation quand même intéressante, une belle confidence qui va rejoindre pas mal de mamans, selon moi. Et on en jasera ensemble. Aussi, quelques nouvelles du monde du showbiz. C'est le monde beaucoup du cinéma qui retient notre attention pour ce début de semaine parce qu'il y a beaucoup d'annonces qui ont été faites du côté du Comic-Con en fin de semaine. Alors, on aura l'occasion d'y revenir aussi à travers de l'excellente musique, comme une pièce qu'on retrouve sur la bande sonore du tout premier film Mauvais Garçon avec Will Smith, Diana King, Shy Guy à venir dans un petit instant. Mais pour tout de suite, les Bungles font leur entrée avec Walk Like an Egyptian. Maintenant, à Viva!

Smith jouait dans Mauvais Garçon, le tout premier film dans lequel on a entendu ce hit-là de Diana King, Shy Guy. Et justement, parlant de cinéma, il y a de grosses nouvelles qui ont été annoncées en fin de semaine. On s'en reparle dans le showbiz dans un moment. Pour tout de suite, voici Sarah Vanderzon à Viva la Casa en mode vacances.

0: quelques nouvelles qui ont retenu l'attention dans le monde du showbiz. Tout d'abord, les fans réunis à Edmonton samedi soir pensant voir un bon concert de Post Malone ont été quand même assez déçus parce que Dame Nature a fait des siennes. Elle voulait faire les back vocals, en fait, dans le spectacle de Post Malone. Alors, orage violent oblige, on a été obligé d'annuler littéralement le spectacle de Post Malone, lui qui avait pourtant commencé le temps de quelques chansons. Pensait se retirer, prendre une petite pause de temps que la température se calme, mais non, il y a près de 30 mm de pluie qui sont tombés en moins de 2 heures. C'est rien de moins, selon les chiffres d'Environnement Canada. Côté cinéma, c'était le Comic-Con de San Diego en fin de semaine. Plusieurs annonces ont été faites. D'abord, un troisième Black Panther est en préparation. Alors, ça a été confirmé avec David Johnson dans le rôle de Black Panther. La sortie est prévue pour le 15 décembre 2028. C'est ce que Marvel nous a annoncé. Autre grosse annonce également, un nouveau Ghost Rider. Le film sortirait en 2028 et c'est Ryan Gosling qui a été choisi pour incarner le nouveau Ghost Rider. Alors, on va surveiller lui qu'on avait vu dans le film Barbie aussi aux côtés de Margot Robbie. Et justement, celle-ci vient de s'offrir sa maison de Barbie. Alors, une propriété de luxe, ça c'est certain, de à peu près là 25 millions de dollars canadiens, 28 millions de dollars australiens. Pour cette somptueuse demeure, le walk-in est juste wow. 6 chambres, 6 salles de bain. Il y a un garage avec qui peut avoir 10 véhicules, des écuries, piscine, terrain de tennis. Alors, pourquoi pas? Toutes nos félicitations à Margot Robbie pour sa nouvelle acquisition. Et maison de Barbie, Morgan Wallen à venir dans un instant et Tate McRae dans Vive à la Casa en mode vacances.
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Justin Timberlake dans Viva La Casa en mode vacances. Sa femme, l'actrice Jessica Biel, a fait une belle confidence en fin de semaine. Une confidence qui va rejoindre pas mal de mamans. On en reparle dans un instant. Pour tout de suite, voici Sean Paul.

0: Oui, la femme de Justin Timberlake, l'actrice et mère de ses deux enfants, Jessica Biel, est allée d'une belle révélation pendant une entrevue qu'elle a accordée pendant le Comic-Con le week-end dernier. Alors, on lui a demandé du côté de E! News ce qu'elle aimerait pouvoir garder auprès d'elle toute la journée. Alors là, l'actrice n'a pas hésité longtemps avant de répondre « Mes enfants ». Ce serait génial s'il pouvait rester dans ma poche et passer toute la journée avec moi. Est-ce que vous êtes dans cette catégorie maman poule un peu, hein? Alors, on a de la misère des fois à laisser du lousse, hein? Là, vous allez me dire, bon, pendant les vacances d'été, là, ça nous dérangerait pas qu'il sortirait de notre poche un peu, là. Ça, je comprends. Quand on, faut qu'on se transforme en géo, ça, ça vient un peu moins drôle, là. Mais je comprends le principe parce qu'elle a dit s'il pouvait venir avec moi en tournée de promotion, si je pouvais les apporter sur le plateau de tournage parce que des fois, quand les enfants sont jeunes en plus, c'est déchirant là, d'être obligé d'aller travailler, de partir, de les laisser avec grand-maman, grand-papa à la garderie ou peu importe, même à l'école, à un moment donné, ça vient pas évident. Et je comprends ce qu'elle veut dire. Puis ils sont assez discrets d'ailleurs hein, sur leur vie privée. Justin Timberlake et Jessica Biel, c'est bien rare qu'on voit des photos de leur famille. Elle l'a fait à la fête des pères, mais ça prend vraiment des occasions là très, très, très spéciales. Et c'est le choix que plusieurs vedettes font. Et même, on n'est pas obligé d'être des vedettes pour décider qu'on n'expose pas notre famille ou encore nos enfants, entre autres sur les réseaux sociaux, pour que tout le monde puisse voir les photos des gens qu'on connaît pas nécessairement. Moi, c'est le choix que j'ai fait. Là. Pour le moment, j'ai réussi pas mal à filtrer l'info, mais quoi qu'il faut toujours surveiller. Hein? J'ai un souper de famille en fin de semaine. Là. J'ai une de mes tantes qui prenait des belles photos de la table avec tous les enfants de ma sœur, mon fils, tout ça. Puis à un moment donné, pouf, ça pop, ces réseaux sociaux, cette affaire-là, on est tagués, tout ça. Ah! Oh! Fait que là, faut envoyer un message personnel. Pourrais-tu, s'il te plaît, retirer la photo? Oh, faut tout le temps surveiller. À venir, en musique, Taylor Swift dans un petit instant. 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

0: Gabriel Fredette s'invite dans les prochaines secondes, lui qui nous a offert en avril dernier son tout premier album solo « Qui je suis » sur lequel on retrouve 16 titres dont le hit « Tant qu'on est toi et moi » que je vous offre maintenant dans Viva la Casa en mode vacances.
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On se retrouve à 16h demain pour Viva la Casa en mode vacances. Bien hâte de vous ramener à la maison ou encore de faire partie de votre apéro. Tout dépendant de votre situation, on est-tu en vacances ou au travail? Quoi qu'il en soit, je vais me faire un plaisir de vous accompagner. Diane Simard vous souhaite une excellente soirée. Les hits Viva s'invitent dans un moment. Ciao, à demain!

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1: Joel, qui avait été enregistré l'année dernière, des impacts pourraient se faire sentir au Canada devant la flambée de cette maladie très contagieuse. En raison des nombreux déplacements entre les deux pays, il pourrait y avoir une augmentation du nombre de cas dans certaines régions canadiennes. D'ailleurs, une éclosion de rougeole est en cours au Québec. Et puis le pont international Gordie Howe est maintenant ouvert à la circulation automobile. Après des mois de polémiques autour des aspects financiers du projet, la famille Howe a été la première à traverser le pont, nommé en l'honneur du légendaire joueur de hockey canadien des Red Wings de Détroit. Et quelques minutes plus tard, un premier camion de transport de marchandises ontariennes a franchi le pont. C'était vos actualités Arsenal Média. On vous souhaite une bonne soirée à notre antenne.
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4: Mesdames et messieurs, je suis plus que content, ravi d'être avec vous pour débuter la semaine et votre soirée à Viva. Olivier Bombardier qui vous accompagne avec les hits number one. On va avoir du Samantha Fox, Touch Me, George Michael avec Faith, un retour en 87. Dua Lipa qui s'amène également Break My Heart. Mais on va commencer avec un méchant gros hit sorti en 90. C'est Madonna qui nous chante Bang dans les hits Viva. Ah, ça va être bon cette soirée-là.

En 93, Salt and Peppa s'unissait au groupe en vogue pour célébrer les hommes qui savent aimer, respecter et être présents. Un classique rempli d'attitude, voici What a Man à Viva, la musique. 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

0: C'est rien que ça qu'on a, des number one. Dans la prochaine demi-heure, on va pouvoir entendre du Olivier Dion avec « Si j'étais son sol ». Hey, c'est sorti, v'là genre une dizaine d'années. C'est sorti en 2015, même. Ça a été un gros hit. Coolio avec « Gangsta Paradise » également. Là, ça va revenir. Suite, la première chanson qui va amorcer ça, là, c'est « The Pussycat Dolls, Don't Ya » qui s'amène dans les prochaines minutes. Restez là, à Viva la musique.
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En 2017, je sais pas vous étiez où, mais moi, quand cette tune-là est sortie, je me déhanchais le popotin. Ed Sheeran a lancé une chanson au rythme simple, mais vraiment accrocheur. Elle est restée 14 semaines au numéro 1 au Royaume-Uni et encore aujourd'hui, elle fait partie des chansons les plus écoutées de toute l'histoire de Spotify. Puis nous, on la joue là, dans les hits Viva. Ed Sheeran avec Shape of You à Viva, la musique.

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1: La personne qui l'accompagnait a alerté les services d'urgence. Selon son témoignage, l'homme ne savait pas nager et ne portait pas de veste de flottaison. Les États-Unis ont maintenant déjà dépassé le nombre total de cas de rougeole qui avait été enregistré l'année dernière. Des impacts pourraient se faire sentir au Canada devant la flambée de cette maladie très contagieuse. En raison des nombreux déplacements entre les deux pays, il pourrait y avoir une augmentation du nombre de cas dans certaines régions canadiennes. D'ailleurs, une éclosion de rougeole est en cours au Québec. Et puis le pont international Gordie Howe est maintenant ouvert à la circulation automobile après des mois de polémiques autour des aspects financiers du projet. La famille Howe a été la première à traverser le pont, nommé en l'honneur du légendaire joueur de hockey canadien des Red Wings de Détroit. Et quelques minutes plus tard, un premier camion de transport de marchandises ontariennes a franchi le pont. C'était vos actualités Arsenal Média. On vous souhaite une bonne soirée à notre antenne.
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Et de une, il en reste seulement quatre Rimouski. Tom Coderre qui vous accompagne toute la soirée, c'est pas compliqué, jusqu'à minuit. On a de la méchante bonne musique à vous proposer. D'ailleurs, je vous rappelle aussi qu'il y a des belles activités qui s'en viennent, mettons demain, 20h, au bain public. Si ça vous tente de rire un méchant bon coup, soirée d'impro avec la LIEC, la Ligue d'impro en construction. C'est à 20h, les diamants qui vont affronter les trèfles. Ouais, si ça vous tente d'avoir toutes les informations, ça se trouve en ligne assez facilement. Et si vous avez jamais vu, honnêtement, de ligue d'improvisation. C'est comme aller voir un show d'humour, mais c'est meilleur parce qu'on n'a aucune idée à quoi s'attendre. OK? Fait qu'allez voir ça directement sur leur page Facebook. Sixième match qui se passe demain à 20h au bain public. Entre-temps.

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1: Si vous avez des jeunes qui ont ben de l'énergie, qui ont envie justement de la dépenser, OK, puis de le faire de manière artistique, de manière créative, il y a une activité de graffiti avec l'artiste Slep qui va être directement au musée de Rimouski. Ça se passe demain en début d'après-midi de 13h jusqu'à 15h. Vous pouvez transformer là, le mobilier de terrasse en une création d'art unique. Ça risque d'être malade. C'est pas le genre d'affaire qui revient super souvent, fait que profitez-en. Puis en plus de ça, c'est gratuit. Le matériel est fourni. Tout est inclus. Allez voir ça directement au musée de Rimouski demain, 13h.

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